Du groupe de tous les pays sur le 89.5 de Dieu, on a écouté la rappeuse MC Yala et Deb Master venue du Kenya. Ça a été suivi par le trio de Rien, Manage et Skirmish venus de Londres cette fois. Et après, on a été en Jamaïque avec Caramanti.

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Libre sauvage et impertinente, Radio Audio 895, on a écouté le groupe palestinien Dame. Ça a été suivi par Anyway Jones et un featuring d'Akhenaton. Et à l'instant, l'internationalisme du groupe Gâteau Préto.

0: La rappeuse Avaya Mighty a été suivie par le Kairot Rosma et des MC égyptiens tout autant, Sadat et Ala 50 sur une instru d'acide arabe. 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

Il est toujours bon de faire un retour vers le futur, surtout pour écouter Credit to the Nation, suivi de l'inusable groove de Pariamente. Et tout de suite, c'était Alani, A-L-A.N-I, sur le 895 de DIO.

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0: MF Doom plus Nehru, ça donnait Nehruvian Doom, ça a été suivi par DJ Vadim avec la voix de Dajla, et à l'instant, Hiration Stepaz sur le 8-9-5 de Radio Audio, Libre Sauvage et Impertinente aussi sur le web, sur le radioaudio.org.
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On a écouté Mobb Deep, puis Le Mauvais Genre de Pumpkin sur une instru de Vince D'Aquero. 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

Sorti chez Chinese Man Records, on a écouté Bold, suivi par les Fun Loving Criminals qui ont Bombing the Hell sur un sample cultissime destiné à transitionner vers une session rock'n'roll sur le 895 de Radio Duo.

Le groupe Skurl, où officie notamment Jim Jarmusch, et cette reprise extraite du film Only Lovers Left Alive a été suivie par Waramour et tout de suite la détente selon Karl sur le 895. On file la synthé maintenant.

0: Un homme de l'ombre du rock en France dans la présence de Versari, Jean-Charles, suivi par les Stuffed Foxes. 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

0: Crash Normal, Bachar Markhalifé, Mézinc. 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

0: Les rappeurs belges de Safari ont été suivis par Dean Burbigo en featuring avec Alf One. Et enfin, Butler, sorti chez le label Infine sur le 895.
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0: Cypress Hill, suivi de Youssoupha. Le meilleur du rap, c'est sur Dio.
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0: 895 Radio Audio vous a proposé Amin, suivi de M City.
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0: Grandissant Jésaïr.
1: C'était hier, c'est pour demain. 17 octobre 61. 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

De manière de raconter la funeste date du 17 octobre 61 avec Médine, puis Fils du béton, suivi par le dub de Ika, dub sur Dio.

0: les Beastie Boys, Felt et Tetrahydroca, vous êtes bien sur Radio Dio, libre, sauvage et impertinente.
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Le sound system OBF en compagnie de la voix de Nazamba, suivi par la musique brésilienne sortie sur le label Underdog, la musique de Joao Selva, et à l'instant la soul des Black Pumas sur le 895 de Radio Dio.

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Au lieu de nous donner un instrument des bombes, donnez-nous des motopompes pour qu'on puisse quand même venir à nos besoins naturels pour trouver la vie et le savoir.

Vous venez d'écouter le groupe Jeune Voix Cyril, puis Dumb Amin et Miniman en compagnie de Xanti et de la voix de Miss Cocoa.

Calibre sauvage et impertinente, Dio vous a proposé un remix de Bleak Bassy par Bad Focus. Ça a été suivi par la rappeuse allemande Haïti, H-A-Y-T-I.

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Soyez les bienvenus, vous toutes et vous tous qui aimez commencer la journée de dimanche avec la musique portugaise. C'est Jérôme avec vous, je suis très heureux de vous retrouver, ainsi passer 2 heures en votre compagnie avec le meilleur de la musique portugaise. Vous souhaitez nous contacter, voici notre numéro de téléphone qui est entièrement à votre disposition, 04 22 91 98 68. Et puis je vous rappelle que si vous habitez au-delà du département de la Loire, vous pouvez aussi nous écouter car nous sommes en simultané sur le net www.radioduo.org. Alors d'ores et déjà, je vous souhaite un excellent début de journée en notre compagnie. 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Vocês sintonizam a Rádio Dia na frequência do 89.5 em Santa Etienne e nos seus arredores. 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Aujourd'hui, nous sommes le dimanche 20 septembre de l'an 2026. Et oui, déjà 263e jour de l'année. Plus que 202 jours pour arriver en 2027, comme le temps passe. Pour ce qui est de la fête du jour, aujourd'hui, nous fêtons les Davies ou Davies, mais aussi les Eustaches. Alors, on dit des Davies qui sont volontaires et courageux. Votre couleur, le vert. Votre chiffre porte-bonheur, le 11. Pour ce qui est des dictons du jour, gelée blanche de Saint-Eustache, grossit le raisin qui tâche. Ça doit être du raisin bien rouge. Alors vous êtes couché, vous posez la question, quel temps qu'il fait dehors? Le ciel, il est bien dégagé sur la ville de Saint-Étienne et les températures, elles sont de 12 degrés en ce moment. Et puis si vous êtes né un 20 septembre, eh bien joyeux anniversaire à vous toutes et à vous tous.

Encore une fois, bonjour et bienvenue sur Radio Dio en ce dimanche 20 septembre. Je suis heureux de vous retrouver comme à chaque dimanche et ainsi vous faire accompagner pendant 2 heures. Et tout au long de ces 2 heures, les grands succès qui ont marqué l'été au Portugal, mais aussi les grands succès d'hier et de toujours. Je vous rappelle que s'il y a des chansons qui ont marqué un moment de votre vie, n'hésitez pas, 04 22 91 98 68. Nous allons débuter cette émission avec quelques succès qui ont marqué donc vos vacances si vous étiez au Portugal. Et le premier, il s'agit de Paul Coste et le thème « Chanson du bandit ». Très belle matinée en notre compagnie.

8h15, soyez les bienvenus, vous tous qui aimez commencer la journée de dimanche avec la musique portugaise. C'est Jérôme avec vous et vous écoutez Radio Dio 89.5 à Saint-Étienne et sa périphérie www.radiodio.org de Saint-Étienne pour le reste du monde. Depuis le début, quelques succès qui ont marqué l'été au Portugal. Valéria Show juste avant avec le thème Le cœur bat pour toi. Et à l'instant, c'était Mano Alves, Kuduro dans l'air. Voici à présent Manuel Campos et Sébastien El Chateau qui interprètent Fou de toi, Loco de ti. Très bon dimanche en notre compagnie.

Voilà un peu de nostalgie avec les voix de la radio des années 60, Dario Pedrosa, le train de Bellebrech, et à l'instant, Tony Moran, Schule de Vienna. Voici à présent un duo féminin qui a cartonné avec leur single « Il est tout à moi », je vous parle de Katia et Fleur, écoutons.

Tous les dimanches, nous avons une pensée envers vous, les mamans fidèles à cette émission. J'ai grand plaisir à vous dédier les plus belles chansons dont le thème est le mot « maman ». Vous venez d'écouter une nouveauté, il s'agit du tout nouveau titre de Dinija Rodriguez, « Maman, reine de la vie », donc en espérant que ça vous avoir fait plaisir. Tout de suite, je vous propose la rubrique « Les classiques de la musique portugaise ». Restez donc avec nous.

bonjour à tous nos auditeurs qui aiment le fado. C'est parti pour la rubrique Grand Fado, Grande Voix. Une série de 4 fados, mais surtout 4 grandes voix du fado. Pour débuter, c'était Joan Blague et le thème Triste Printemps. En 1985, Teresa Talocca enregistre le thème « J'ai eu un ami, il est mort ». Tout de suite après, vous écouterez le son de la guitare de Alcine Flazon et un morceau instrumental intitulé « Improvisation en ré ». Mais pour l'heure, Teresa Talocca.

s'appelle Kamané, son fado a pour thème encore un fado dans le fado. Pour terminer, voici la diva du fado, à savoir Amalia Rodriguez, et encore un classique du fado, Étrange façon de vivre, en espérant vous avoir fait plaisir.

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Revenons donc au succès de cet été au Portugal avec les Pegas. Où est Manuel? Et ce thème nous a été demandé de la part de Lina Bernard pour son frère Stéphane, pour Nicole et Jérôme. Merci à vous. C'est pour Malika, Madame Murta, Maria et son mari, mais aussi pour ses enfants et petits-enfants, vous souhaitant à tous un excellent dimanche. Donc voici aux Pegas.

Eles são os Pegas que interpretaram o tema Onde Está o Manel? Nous allons continuer avec les chansons de votre choix au 04 22 91 98 68 avec un thème qui nous a été demandé de la part de Chantal et Roger qui aimeraient dédier ce thème à leurs chers voisins en leur souhaitant un très bon dimanche. Merci à vous. Et le thème que Chantal et Roger ont choisi, il s'agit de, du groupe, du duo Duo Negro et ce joli thème de Charles Aznavour. Voici la maman.

livre nous a été demandé de la part de Nicole pour sa tante Lucienne, ses sœurs Michel et Sylvie, c'est pour Bernard et Lina, en remerciant de la chanson qu'ils viennent de dédier. C'est pour Madame Quintela, pour Malika, famille Gomez, Daniel de Saint-Étienne, Madame Murta, famille Daniel de Salles-le-Château, Madame Lopignaz ainsi que son mari. C'est pour Babette, pour Annie, Chantal et Roger, mais aussi nos enfants et petits-enfants, vous souhaitant à tous un excellent dimanche. Le thème que nous allons écouter, il s'agit de Tony Carreira et ce joli thème qui est « Qui sera ou qui saura ?»

Vous venez d'écouter deux thèmes tirés de la musique populaire et traditionnelle portugaise. Juste avant, c'était Dona Maria, le Time Out et l'instant Mix avec Johnny Abreu. Nuno Portugal et son tout nouveau single, elle dit qu'elle ne me veut plus. Donc voici Nuno Portugal.

Voilà, il est déjà 10h, il est temps pour moi de vous quitter. J'espère que le programme vous aura plu. Si c'est le cas, je vous donne rendez-vous dimanche à partir de 8h pour plus de musique portugaise. D'ici là, je vous souhaite un très bon dimanche, très belle semaine et à la semaine prochaine. Bye bye. 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

coup de cœur en pagaille sur le 895 de Radio Dio. Le groove saturé, c'était les Rival Sons. Le rock'n'roll tendu, c'était Capsula. Écoutons maintenant la pop-punk angevine de Lane.

et ces 500 mails que j'ai envoyés et pour lesquels j'ai pas eu une réponse. On en parle ? Comme l'impression de crier dans le vide. On serait dans l'espace, un alien vient de terminer cette histoire, et vite. Mais bon, c'est le jeu, tu sais comment ça fonctionne. Tu fais semblant d'être super optimiste, tu souris tout le temps, tu sors quelques conneries pour capter l'attention et pas être zappé. Ah, tu relances aussi, hein ? Ah ouais, non mais oublie pas de relancer !

Si tu veux passer à l'étape supérieure, tu continues en MP. Phrase courte, intrigante, un peu de suspense, du cul aussi, hein, pour papa. Enfin, avec des sous-entendus, faut pas être trop direct non plus. Sinon, tu passes pour une salope et c'est pas le but. Alors bon, t'attends pas non plus à des tonnes de réponses. Hein. Quelques mots, tout au plus, des émoticônes. T'es conne, putain, t'es conne. Mais bon, c'est déjà ça, et tu te sens moins comme un fantôme. Mais le plus humiliant, c'est quand tu vois les gens en direct, face à face, à l'occasion des soirées quand tu sors, et qu'ils te fuient pour pas avoir à te répondre. Je te laisse pas démonter pour si peu, hein. Il faut prendre l'habitude

0: Alors voilà, tu les coinces au bar, un verre à la main, le sourire aux lèvres, toujours. Tu les sens fébriles, envie de fuir, une jolie surprise. Ah, t'étais là, je t'avais pas vu. Ou je savais pas que tu viendrais, ça va? Il fuit ton regard, toujours, prêt à se barrer dès qu'une connaissance passe à portée. Et là, t'as toujours pas compris. Vraiment, t'as toujours rien compris. T'as beau essayer encore et encore, réinventer de nouvelles façons. Si t'as pas les bons contacts, les bons réseaux, si tu connais pas personnellement des gens influents, ça marche pas. Voilà, c'est simple, hein, c'est pas une question de qualité, d'originalité, juste de bonnes connexions. De la chance aussi, ok? Et boire beaucoup pour montrer que t'es cool, que tu sais t'amuser. Alors, la drogue, c'est un plus. L'autodestruction aussi, hein, façon poète maudit. Cerise sur le gâteau moisi, les potes aigris qui te regardent crever à petit feu sans lever le petit doigt. Et là, t'as toujours pas compris. Vraiment, t'as toujours rien compris. Attention, tu vas te zapper là. Attention, ça va couper.
1: Coup de cœur déglingué sur les ondes obscures du 895 de Radio Dio. On a écouté Théo puis Utopie Ordinaire. Écoutons maintenant Bad Pélican et le morceau Dance Music.

0: also
1: Eh bien, Azul Flaouna Kouit.
0: Vous êtes toujours sur Radio Duo avec Culture Sans Frontières. C'est une grande émission. C'est comme d'habitude, ça sera plutôt une. Aujourd'hui, on va faire la. On va vous raconter un peu ce qu'on a fait, ce qu'on va faire, et j'aurai pas mal de surprises pour vous. J'aurai entre autres deux grandes dames, deux grandes invitées qui vont nous parler de ce qu'on a fait, de ce qu'on va faire et de l'association des nouveautés. Eh bien, avec tout ce que ça comporte comme surprise. Mais en attendant, je vous propose toujours, puisqu'on est toujours avec cette date anniversaire, juste pour le plaisir, je vous repasse encore une fois Jamel Allam. Et c'est à vous.
1: Allô? Bonjour à tous, bonjour à toutes, Azul Flaouel. Eh bien, on a commencé l'émission avec un petit peu de retard. On vous doit des excuses. On a tourné dans Saint-Étienne, on a fait le guide. Et donc, voilà pour notre reprise à nous, avec comme invité Nafatema. La mascotte.
2: La doyenne.
1: C'est pas la doyenne. C'est
2: pas
1: la... Ouais. Non, on a égalité toutes les deux. Hein.
2: Ah ouais.
1: Ah ouais, on est à égalité, les deux doyennes. Mais elle, c'est la mascotte de l'association. C'est autre chose. C'est encore autre chose. Et voilà. Eh bien, elle est là pour nous accompagner. Mmh. Et on va parler aujourd'hui un petit peu de l'association, des activités, des nouvelles activités qui redémarrent. Il y a plein de choses, hein, y a plein d'actions, d'activités, on vous en parlera. Nafatema revient pour les cours de cuisine, elle nous en parlera un petit peu plus tout à l'heure. Et puis, on a commencé avec Jamel Allam. Jamel Allam. Que nous avons eu le plaisir de faire venir, mais il y a très longtemps, hein, du temps de la CBS. Ça doit être en 96, voire là, à peu près par là. Il était très jeune, Et donc, on lui rend hommage aujourd'hui parce que c'est sa date anniversaire du décès. Il est décédé. Le 15 septembre 2018, donc il avait 71 ans, à Paris bien sûr, il était malade. Et il est né sinon le 26 juillet 1947, à Bidjaya, ou aux alentours de Bidjaya. C'était un grand chanteur, compositeur, il a fait pas mal de films. Et tout au long de cette émission, je pense que Sofiane nous fera écouter un petit peu de ses chansons, de ses œuvres musicales. On reparlera de lui. Il a fait 5 films. En 83, Les Sacrifices, Les Sacrifiés et Les Filles... Les filles des années de Twist. En 97, il a fait Arabica avec Mahmoud Zmouria. En 2001, il a tourné Inch'Allah dimanche avec Amina Benguigui. C'est un grand film. En 2004, Le Thé d'Ania avec Saïd Ould Khlefa. Et en 2007, Monturi avec Okacha. Twitter. Donc, ses principaux films où il a tourné. Et puis, il a fait, bien sûr, beaucoup de disques. Et Ben Mohamed lui a écrit, je crois, pas mal de textes aussi.
3: Et le qui est vraiment d'énerre, Zul Flaouen, Subah Al-Khir Flaouen, c'est le même américain, je suis allé en Mouzrara, tu as
1: raconté
3: à Soufiane Technique. الزور في لون صباح الخير في لون كويدا كيدي سلن صحة تشريفتنا

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1: أوي تي النيميرو تيليفون
0: Allez-moi au téléphone.
2: On peut le rappeler, c'est le 04 22 91 98 68. Donc je rappelle le 04 22 91 98 68. N'hésitez pas si vous avez des remarques à faire, des choses à partager, une chanson à passer, une dédicace, ça sera avec un grand plaisir. Profitez-en si vous voulez poser des questions à Segui, Thélène Amélika, Thélène Fatima, c'est l'occasion ou jamais.
1: Vous pouvez nous bombarder. Hein.
2: Donc, je dis Wedn Kini, Al-Khair Flaouen, bonjour à tout le monde, bonjour à tous. Donc, c'est encore un grand plaisir de vous avoir à l'antenne ce dimanche. Sur Radio Audio avec votre émission hebdomadaire Culture sans frontières, une émission qui est présentée par l'association Numidia, Numidia de Saint-Étienne de la Loire. C'est un grand plaisir de vous avoir, comme à chaque fois aujourd'hui. Il s'agira de parler de l'association, on parlera de notre... d'un peu ce que nous avons fait l'année passée et ce qui reste à faire. On vous parlera un peu de notre programme. Vous avez compris, il y aura un fil conducteur aussi. Ce sera Jamel Alam en filigrane. C'est notre hommage à notre façon. Et pour cela, ce sera un grand plaisir pour nous de partager ça avec Nafatema et Namelika et ben, notre chère présidente. À toi, Namelika, qu'est-ce que tu as à dire aux auditeurs ?
1: Eh bien, on va écouter un peu de musique d'abord, et puis on parlera donc de l'association par la suite.
2: On parlera de l'association, on parlera de beaucoup de choses. Moi, je voulais partager avec les auditeurs, je vais dire une reprise de Jamel Alam. Mais c'est un phénomène qui fait fureur sur les réseaux sociaux. C'est des reprises par intelligence artificielle, c'est dans l'air. C'est dans l'air et je voulais commencer avec ça parce que le débat, l'actualité, là, c'est la place de l'intelligence artificielle. Faut-il en avoir peur ? Faut-il s'en accommoder ou faut-il au contraire s'engager à 100% ? Et moi, j'aime bien cette reprise. C'est une reprise blues. Et que j'ai bien voulu partager avec vous. Et...

0: Et voilà.
1: Justement, l'intelligence artificielle, par rapport à ce que tu viens de dire, il y a le pour et le contre. On l'a écouté, on reconnaît bien la chanson de Jamel Allam, mais il n'y a pas Arouh Nia Jamel Allam.
0: Oui.
1: Moi, j'aimerais savoir comment on fait. Moi, je n'ai rien compris à cette intelligence artificielle. Comment on peut faire. Comme ce, le gars qui chante, là, ce n'est pas un vrai chanteur déjà. C'est. Je ne sais pas ce que c'est, l'intelligence artificielle.
2: Un robot,
1: moi, je pense. Oui, mais on dirait quelqu'un qui n'est pas d'origine déjà et qui chante une langue qui n'est pas la sienne déjà. Moi, c'est mon avis. C'est vrai qu'il y a des belles reprises, mais ça n'a rien à voir avec l'original.
2: Ah oui, oui.
1: Ton avis, Fatima,
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1: Et oui, un robot, moi, il n'a pas d'âme, un robot déjà.
2: Pour moi, c'est pas... imitation, simplement.
1: Oui, c'est une imitation.
2: Comme Sherifa.
1: Oui.
2: Sherifa dans Saddam Sid, elle est jolie, mais.
1: Ça n'a rien à voir.
2: C'est
1: pas Sherifa.
2: Mais Sherifa, c'est notre toilette de Nzad, mais Rohni Nzik, Rohni Tsarnak Nzad Zik, ou Dzgarang Gouriwaknekou. Après, Rabadou Zregaram Kilanum Bad.
1: Oui, même si c'est bien fait. Et puis moi, je me pose une question. Est-ce que. Ça porte pas préjudice aux chanteurs? Est-ce que ça porte pas préjudice aux droits d'auteur? Est-ce que je sais pas comment ça fonctionne tout ça?
2: Là, on chimère que je vois.
1: Bah oui.
2: Simplement, tu vois, comme YouTube, n'aime ça dire les chansons avec les Yehwan, mais comme Cheikh Lhasnaoui, tout ça et tout ça. Cheikh Lhasnaoui, mais restera.
1: Eh bien, t'as la chair de poule,
2: c'est. Amzoun Dekhir. Et mystérieux avec le rebond, c'est difficile à comprendre, c'est difficile à accepter.
1: Alors,
2: pour nous,
1: Sofiane, l'intelligence artificielle, c'est un robot.
0: En fait, oui, on va dire un robot, c'est trop dire, mais c'est un logiciel. C'est un programme, en fait.
1: C'est pas un humain.
0: C'est pas un humain, mais c'est un humain qui. C'est un logiciel qui a appris sur des hommes. Mm-hmm. En fait, la voix que vous avez entendue, The Southern Burgess, c'est la voix de quelqu'un qu'on a enregistré. Donc. Le logiciel a pris le timbre de ces, les paramètres de cette voix. Ça fait dans la salle. On met le reste, c'est un logiciel, c'est des programmes. La chanson, c'est un logiciel, il est fait comme ça. Ouais. Il a appris à le faire. On lui apprend à le faire, au fait, avec des techniques. Ça se trouve que de formation, je suis informaticien et je travaille un peu sur l'intelligence artificielle à guerre. Mais il faut une émission à la Kulehal. Ça serait bien de vulgariser ça. Une émission l'intelligence artificielle à guerre des shoots. Avec des mots simples, pour tout le monde, pour que tout le monde comprenne exactement de quoi il s'agit. Mais je me rappelle bien mes chemins internet. Je me rappelle bien mes débuts à Google. Génération internet. Vous préparez, vous faites vos recherches sur Internet, c'est pas sérieux parce que les recherches c'était dans les bibliothèques, c'était dans les livres et tout. ومن بعد نغلى نخدم لي ريشيرش كي دي دي سور انترنت اي تو لي بروف اوسني جيبر الحال بوغ سي دو لا تريش
1: اه وي
0: 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Ceux qui résistent à l'intelligence artificielle, dans quelques temps, ils seront dépassés. Il faut s'adapter, il faut l'apprendre, il faut. Donc, moi, je pense que c'est un outil. Et l'outil, ça dépend de chaque madis. À travers les genoux, soit c'est body, c'est le macala.
1: Soit on rattrape.
0: Soit on rattrape. Genoux. Le couteau lui-même n'a aucune responsabilité de l'avenir de chaque madis. Donc, nous connaissons l'intelligence artificielle à guide. Pour moi, mais là, à travers les milliers pour faire avancer l'humanité, la connaissance des musulmans. Pour trouver par exemple une raison de s'aimer, de faire la paix, de régler des problèmes grâce à l'intelligence artificielle, pourquoi pas?
1: Ça serait trop beau, hein?
0: Eh ben oui, ça dépend ce qu'on va en faire en fait.
1: Ouais.
0: Voilà, donc moi c'est mon avis. Après la musique, c'est vrai que tu as de karma, par exemple, ou lâche roh, ou lâche kada, mais déjà on dînera en 2 ans. Les morceaux, la musique commencent à avancer. On dînera dans 2-3 ans. Mais avancer la technologie encore plus. Je vous assure, moi je suis prêt à mettre ma main au feu. Ben, ça va tellement se développer que ça va être en direct.
1: Mais c'est pas sa voix.
0: Oui, mais là, c'est fait exprès parce que tu as parlé de droit d'auteur et tout. Donc, c'est pas la même. Vous avez entendu la chanson. On a entendu à 2 reprises. Donc, Studio Lab, l'éditeur qui fait les chansons.
1: Oui.
0: Donc, il travaille que sur des morceaux qui sont tombés dans le droit commun, donc le domaine public. Et sinon, à qui de venir une chanson mêlée qui j'aime une chanson matrimma à Sherin Snada Sawun à Toura de la Yakumden.
1: Ah oui, d'accord.
0: Donc, c'est une bouillie de mankana fait les chansons qui sont des mêmes. Mais il y a à qui de venir les droits d'auteur. Sinon, il leur faut une autorisation. Il a le propriétaire de la chanson c'est que l'autorisation et ça mais le hadj n'est il a qu'un zarm la voix ne tombe pas dans le domaine public donc la chanson la voix de Jamal Alam c'est la propriété de la famille de Jamal Alam c'est à dire personne n'a le droit de l'imiter.
1: Ah oui, d'accord.
0: Femme des mises se fera une autre voix. Après c'est une question de réglementation à tenir. Il faut une émission ben chaîne famille comment ça se passe. Alors Fatima n'arrête que mener
2: 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Une zmira, c'est impossible. Oui, peut-être ça l'a fait.
1: Mais moi, je ne peux pas.
2: Mais que comme on regarde, comme on a une carte, on a une carte, on a une carte, on a une carte, on a une carte, on a une carte, on a une carte, on a une carte, on a une carte, on a une carte, on a
1: une
2: carte, on a parle tout l'internet. J'avais tu vas lire à de mon lac le soir à mail de snash c'est toujours la même chose ou fihmna ran iwashou ou khchimna ran gchwani ou واحد وين راه تسعفن لنحاولوا واحد وين راه تسعفن قال الانترنت صافي هاد القرن السمانه غيدي تدون انكور هاد القرن لا
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1: Ouais, eh oui, oui.
2: Comme l'handicap. C'est pour ça que pour moi, ni de Sararoh, ni de. C'est pas ça, artificiel, ils sont contents, ils ont compris.
1: Ouais.
2: Mais moi, j'arrive pas à comprendre à toutes ces choses-là.
0: Exactement.
2: Ça l'handicap pour la, notre génération à nous.
1: Ouais. Qui, il faudrait qui penser qui à cette génération.
2: Qui ne savent pas lire et écrire.
1: Même quand on sait lire, moi je sais lire et écrire, voilà. Ça me dépasse. Hein.
2: Voilà.
1: Ça me dépasse.
0: Fait, au fait, ce n'est pas que ça dépasse. Pourquoi ça dépasse Bon, on va pas. Je ne veux pas qu'on sorte trop du sujet de l'émission.
1: Oui.
0: Mais au fait, le concept des Bosses Amalika. J'ai mes enfants, j'ai ma femme qui est biologiste. Elle a travaillé beaucoup sur les insectes. Et ça me tente de faire les insectes. Et ben, par exemple, à Raoui, mes enfants, ils l'ont connu. Plusieurs fois, ils ont dit qu'ils avaient des roues pour chasser les insectes, pour les élevages, pour les études et tout. On m'a dit كرندن كراوي وتقودنا لي زانسكت ترى ما ولا اون اغينيي ما ولا ان كافار ما ولا كداش بوغ او اي سون بلوس كوريو كون
2: زابيتي
0: اي سون ابيتوي او فيت دي شي فهمه فهمه بلي ثقدي ياكي Elle vient de l'ignorance.
1: Oui, eh ben oui.
0: Quand on ne connaît pas quelque chose, par exemple, Namalika, toi qui étais dans le domaine de la pharmacie, par exemple, il est impossible de toucher un doigt. Et ça fait qu'à table, il va te guérir, impossible de toucher. Parce que je ne connais pas, il va me tuer, il va me sortir quelque chose. Namalika va me dire, pour elle, elle connaît, elle sait ce que c'est que la formule gay, la composition de doigts. Oui, tu peux, non, tu ne peux pas. Ou tu sais quoi d'ailleurs. Au fait, Et donc c'est la même chose. Il faut vulgariser. Vulgariser, ça veut dire on va leur expliquer le hadjiyagi avec des mots simples. Au contraire, le hadjik c'est quelque chose qu'on est en train d'utiliser chaque jour, même en zarara. Donc qu'est-ce que tu dis? On va dire handicap n'adqar dans ma nafatima, adirouh. Il va partir parce que à ce moment-là, Nsnith. Donc, c'est pas une question de Tgharana ou Tgharadharana, Tsarudna ou Tsarudna. Ça n'a rien à voir. En fait, Tsugdini, tout ça, c'est le fait d'une sinara al-Hajjani. Voilà.
1: Bon, on va enlever cette peur et on va foncer.
0: Voilà. Voilà. Non, il faut,
1: sur cette bonne
2: non oui, il faut être courageux, c'est vrai, mais c'est pas facile à Sofia Namé quand quelqu'un ne sait pas les réécrire, quand quelqu'un il a vécu il y a 60 ans en arrière, 70 ans en arrière, mais il a ses habitudes. On se met à la tenue. Comme j'ai vécu il y a 50 ans, 60 ans, 70 ans.
1: Non, tu ne peux pas prendre le train en marche.
2: Pour moi, mes habitudes des choses anciennes, je l'adore, je l'adorerai toujours. Même si j'apprends, ce n'est pas à 100%. J'apprends beaucoup de choses, mais ce n'est pas à 100%.
1: Eh bien, bien sûr.
2: Voilà.
0: En fait, il a qu'à t'envoyer un rein de t'envoyer. C'est pas la peine de tout prendre.
2: De ça.
0: Ah oui, qu'est-ce qu'il y a t'envoyer
2: De voilà. Est-ce que je m'en
0: prie T'as comme ça, Hanek, je vous propose l'Amérique avant de reprendre juste pour reprendre des missions. Vera Ouninériak, donc encore une fois, bienvenue. Je souhaite donc la bienvenue à toutes les auditrices, à tous les auditeurs. Anna Fatima, Anna Malika, encore une fois, qui sont avec nous. C'est vrai, vous êtes toujours...
1: C'est un plaisir, hein?
0: C'est un plaisir, c'est un grand plaisir. Qui
1: on traîne les pieds pour venir, mais quand on est là, on ne veut plus partir.
0: Voilà. Donc, je rappelle qu'on est toujours sur Radio Audio, sur les 89.5 FM. Et comme chaque dimanche matin, nous sommes ensemble jusqu'à midi pour une nouvelle édition de Culture sans frontières. Dans cette radio, on a parlé de beaucoup de choses. On a parlé de beaucoup. On a parlé de culture. On a parlé de Taos Amaroj, de Kamel Hamed, de Matoub, des prénoms berbères. On a parlé d'auteurs, de Tahar Jaoud. On a fait beaucoup d'émissions. Mmh. On a eu la chance de recevoir beaucoup de personnes qui ont travaillé pour la culture. Mais aujourd'hui, nous allons parler de celles et de ceux qui essayent de faire vivre cette culture au niveau de cette association, au niveau de Numidia.
1: Des bénévoles.
0: Des bénévoles ici à Saint-Étienne. On va parler de ce qui se passe derrière le rideau.
1: Eh oui.
0: On va parler aujourd'hui, l'honneur est à ces personnes. Parce qu'une culture ne vit pas uniquement dans les livres. Mais chacun des critères venait de lire la culture. Mm-hmm. La culture d'Aran, elle vit par la langue, elle vit grâce aux grands-mères qui transmettent des recettes, grâce
1: aux femmes.
0: Aux femmes et aux enfants qui apprennent des chansons, grâce aux livres. Qui raconte notre histoire, notre patrimoine, grâce à Internet aussi, grâce à des émissions radio, grâce aux associations qui font tout ça. Et Numidia, c'est une association, c'est vrai, qui travaille vraiment sur plusieurs canaux, plusieurs axes pour faire vivre la culture berbère. Et aujourd'hui, il s'agira de parler de culture, de Numidia, qui, comme toujours, selon la phrase que Namelika adore, notre cher président, c'est quoi ? Rapprochons les cultures. Et c'est le travail que nous faisons. On va parler de ça aujourd'hui.
1: Oui, parce que sans les autres, on n'est rien.
0: Voilà.
1: Voilà, tout simplement.
0: Voilà, nous sommes un tout.
1: Sinon, on va vivre sur une île déserte et puis on a besoin de personne.
0: On verra ce qui va se passer. On verra ce qui va se passer. Allez, on reprend avec...
1: Un petit mot peut-être sur les nouvelles activités, là.
0: On verra ça au fur et à mesure.
1: Ah bon,
0: au fur et
1: d'accord.
0: Au fur et à mesure.
1: Tu nous dis.
0: Allons-y.
1: Alors, moi, je voudrais dédicacer la prochaine chanson.
0: Oui.
1: À Khadija. Voilà, qu'on embrasse très fort.
0: Allez.
1: Elle nous manque.
0: Allez, ça lui fera plaisir.

0: Et voilà, c'était encore Jamel Alain. Vous avez compris aujourd'hui, il sera à l'honneur pendant ces 2 heures. C'est un grand plaisir de l'écouter comme à chaque fois. Et donc, comme expliqué Segui, on va parler de Chine Khadam. Il y a un petit peu le bilan de la saison passée de notre association Numidia pour expliquer aux gens tout le travail qui a été accompli pendant cette dernière saison, toute la qualité du travail que nous avons fait. Nous avons fait un travail de fond. On a été plus dans le qualitatif, même si on a fait de la quantité, mais on est plus sur le qualitatif. Je voudrais juste, avant de commencer, expliquer aux auditeurs où est-ce que chaque fois Namalika, Nafatima, elle fait un Nayagi, c'est quoi? Au fait, Nayagi, c'est un truc de notre région, de chez moi, pour dire Nana ou ma tante. Et donc, c'est une marque de respect. Et là, tu ne peux pas l'appeler par son prénom.
1: Non.
0: Nana.
1: Nardada.
0: Nardada.
1: Voilà.
0: Et donc, nous, par respect aux grandes personnes, na pour genre c'est une abréviation de Nana, donc c'est juste pour ça que je dis à chaque fois Namalika na Fatima. C'est vrai que pourquoi je vous dis ça, parce que j'ai un enfant le dimanche passé quand on avait fait les portes ouvertes, il m'a dit pourquoi c'est quoi, il pensait que na faisait partie du prénom.
1: Voilà.
0: Parce qu'il a écrit Na avec le prénom tout collé. Donc, j'ai compris que ce n'était pas évident pour tout le monde. Alors, j'en profite pour expliquer ça.
1: C'est très bien de l'expliquer. Voilà. Au Maroc, c'est Lala.
0: Lala, voilà.
1: Il y a Badr qui m'appelle Lala Malika.
0: Voilà.
1: Lui, il ne dit pas Na Malika, il dit Lala Malika.
2: Vous connaissez Lala? سمحتي لي لالا نقرا مرفض نقرس لالا الفلانتيه نسيدي الفلانيه سينو نكوني غورنا خالتي يولد مسقما نقرس خالتي وين مقارن فلانه كاين سفيان نانا يتمدد ذدا يورقس
1: يورقس
0: يزيزي بوري مرفض
2: Izizien, qu'on est dans. Oui, Izizien.
1: Ça dépend des régions.
2: Qu'on est le frère à papa, il y a le Goumas Mbavan, Nkar Zizien.
1: Ça dépend des régions, hein, tu
2: voilà.
1: vois. Est-ce que je voulais
0: ajouter. Mon oncle.
1: Oui. Ce que je voulais ajouter, c'est que tu as parlé de respect. C'est une de nos valeurs. Voilà. Qu'on inculque.
0: Ça fait partie de notre culture.
1: Ça fait partie de notre culture. Être kabyle, c'est avoir le respect des autres.
0: Surtout voilà. De l'aîné, des femmes, de tout le monde.
1: De tout le monde.
0: Voilà. Et donc, on continue notre émission. Moi, je voudrais commencer par Nafatima, pour une fois.
2: Anam.
0: C'est pas l'Amérique qui va commencer, qui m'a dit vraiment dîner à l'Hajja. Namalika, c'est la présidente, donc c'est la fondatrice, c'est la créatrice. C'est pas le même regard. Moi, je voulais savoir, Madinine, nous connaissons Numidia. Rouram, qu'est-ce que ça veut dire? Qu'est-ce que ça t'inspire? Je suis le manin, le smathwa, l'association Numidia. Mais je fais le côté administratif.
2: Fais-moi.
0: Le manin, c'est Rouram, des choses.
2: Rouram, tu doukra, haoula, tu rougza. Riergazen, c'est du courant pour Rabad Akwit, Numidia, Nkore, c'est du courant. Akere Ichman, Kinikit, et Tirugza, Ginikit, Rabad Maraisan, Nif, Utis Rera, soit en tout, soit d'ergaz, Nif, Winisan, Nif, c'est une grande valeur. Voilà.
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2: aussi c'est vrai
0: de dire de combattre pour ma culture pour
1: mais c'est ça aussi
0: pour exister pour transmettre
2: أتنسكن إيه ويدنين وتنشجرة قريف
0: C'est
1: un tout, c'est un tout. Je suis en train de vous écouter et c'est un tout. Tu as tout à fait raison, Sofiane. C'est un combat, mais un combat, comment dire, qu'on fait avec plaisir, je veux dire. C'est pas un acharnement, c'est pas quelque chose de violent, toujours dans la douceur, mais c'est continuer d'exister, c'est être avec les autres, c'est promouvoir cette culture qui est très belle, et puis c'est plein, c'est valeurs. Quand on parle, Fatima, elle parle de nef, moi je parle de respect. C'est tout ce qui va avec.
0: C'est un comportement.
1: C'est nef, c'est un comportement, c'est des valeurs, c'est tout ça. Et moi, je vois avec plaisir, je saute un petit peu du coq à l'âne, je vous en reparlerai peut-être tout à l'heure, que les personnes de notre génération, les personnes de la génération de nos parents qui sont venus sans savoir lire ni écrire, qui se sont fait une place dans la société, qui ont élevé leurs enfants avec dignité et avec des valeurs. Toutes ces personnes-là ont les mêmes valeurs, ces valeurs de Kabilité. Tellement que je croyais qu'il y avait que les Kabyles qui avaient des valeurs. Mais non, c'est universel, tout le monde a ses valeurs. Plus ou moins développé, mais tout le monde a ses valeurs. Et j'ai lu le livre de Rachida Brakni, on va en reparler, mais c'est notre histoire, c'est notre histoire, c'est nos valeurs, c'est cette discrétion, c'est aller vers les autres, c'est un tout, c'est une façon d'être, tout simplement.
0: Mais c'est, des fois, c'est nager contre courant. C'est pas évident, c'est pour ça que je parle aussi de combat, même s'il n'est pas violent. C'est pas évident de...
1: Ah, c'est pas facile.
0: C'est pas évident. Ouais, c'est pas facile.
1: C'est pas facile, il faut... Mais...
0: C'est des sacrifices, ça a un coût. Ça a un coût. C'est pour ça que c'est pas tout le monde qui peut faire le travail associatif. On n'est pas rémunéré, on n'a pas de, y a pas de contrepartie. Sinon, la satisfaction entre guillemets imbécile de faire son devoir.
1: C'est pas la solution de facilité. Ça c'est sûr. Mais Baba Yakhali de Machil Malin là, tu manges, tu dors et tu cherches pas à comprendre. On n'est pas des animaux, peut-être que les animaux ils sont plus intelligents. On doit chercher à comprendre, on doit... voilà, c'est pas manger, dormir tout bêtement.
0: Par rapport à ça, Namelika, je rebondis sur ça. Quand tu as créé l'association Guitura, ça fait quoi, depuis les années 2000, est-ce que... Les objectifs étaient déjà tracés, c'était les mêmes objectifs MSAGI, c'est-à-dire ce que tu voyais pour l'association Smith Khadmar, ça a évolué depuis l'Aiberg, 30 ans.
1: Alors non, c'est toute une histoire ça. J'ai créé la première association, c'était pas Numidia, c'était la CBS en 1994. J'ai regroupé 5 personnes chez moi. Il y avait moi, je ne me souviens plus de Mnuakwit, mais dans les anciens, Fatima peut-être était là déjà. Et j'ai regroupé 5 personnes pour créer une association. Pourquoi j'ai créé l'association? Je venais de perdre ma fille et il fallait que je fasse quelque chose qui me parle, sinon ça n'allait pas. Et je ne savais rien d'autre. J'ai créé, je connaissais rien des Berbères. Nous, mes parents, ils m'ont appris, ils m'ont transmis les traditions, ils m'ont appris notre culture, comme ça. Mais c'est tout. Mais la vraie histoire des Berbères, je ne la connaissais pas, je ne savais pas. On nous appelait les Arabes, déjà. Je ne savais pas qu'on était Berbères. Et j'ai créé la CBS, Association culturelle berbère stéphanoise, tout bêtement, pour transmettre ce que mes parents m'ont appris, tout bêtement, le peu que je savais. J'avais, et pour rendre hommage à nos parents. Voilà. Et ça a duré 8 ans, la CBS, qui a vraiment très bien marché. Fatima peut en parler, elle était déjà là.
2: Oui.
1: Donc, on a fait de très belles choses, vraiment. Ça a eu tout de suite du succès parce que c'est, il n'y avait pas d'autres associations à ce moment-là. Et j'ai démissionné pour des raisons personnelles, on va dire. Hein. Je ne pouvais pas cautionner certaines choses. Ça devenait tellement grand que je ne pouvais pas être derrière tout le monde. Et j'ai démissionné pour recréer Numédia et faire la suite. Oui. La suite de la CBS, tout simplement. Hein. Et voilà, c'est la suite.
0: Et donc, autre chose, est-ce que, par exemple, quand même, ça fait 32 ans, 33 ans quand même que tu es dans ce, entre guillemets, combat culturel. Est-ce que tu sens que les générations ont changé, que les besoins ont changé, que les gens, par exemple, ce que cherchaient les Berbères ou le public ou les gens qui s'intéressaient à l'association culturelle, ça fait 30 ans et ceux d'aujourd'hui, est-ce qu'ils cherchent la même chose? Est-ce que ça a changé? Comment tu vois les choses?
1: Ça fait par vague, on va dire. Et puis, moi, j'ai remarqué, ce n'est pas le même militantisme qu'au départ. Les gens, c'est superficiel. Ils ne s'intéressent pas, ils ne restent pas longtemps. Mais à chaque fois que je pense, que je crois que c'est perdu, hein, parce que quelquefois...
0: Des hauts et des bas.
1: Il y a des hauts et des bas. Mais eh bien, là, en ce moment, les jeunes reprennent le relais. Et là, ça fait plaisir. Les jeunes ont appris, ont envie de connaître leur culture. Ils demandent justement des conférences sur l'histoire des Berbères. Ils demandent des cours de cuisine. Ils demandent des cours de langue. Et ça repart. Et donc, c'est jamais complètement... Il ne faut pas se décourager. C'est toujours plein d'espoir, en tout cas.
0: Eh bien, on va rester sur cette note d'espoir. Et je vous propose toujours un autre... opus de notre cher Jamel Al-Lam.

0: Et voilà, c'est un véritable plaisir, Néa. À chaque fois, c'est le Jamel Alem. Franchement, ça nous envoie très loin avec cette chanson Maladie Oran, Inch'Allah. C'est toujours lié à l'espoir dont nous parlait Namalika Duran, Inch'Allah. Inch'Allah. Toujours par rapport à la transmission et de la culture de la Fumada de Namalika. Il y a des Fatima Kounoui à l'époque, mais quand vous étiez jeune.
1: Oui.
0: Mais comment se faisait cette transmission de culture? Est-ce que j'imagine, mais comme ça t'a fait agi, c'est un cours de transmission de la culture. Comment ça se passait?
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0: Ouais, le message est passé.
1: Le message est
2: le
1: passé.
2: Le regard suffit.
1: Voilà. Va va ter marpin, adi afor pifles, ou ou corriger les filles, ou corriger les garçons. Haoula, min kunti dima zstir ter marpin. Yma imadina va va, ou tfghara pendant la guerre. Ou tfghara, je pose la question, pourquoi tfghara? Pourquoi tu vas à l'école? 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
0: 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Or, ils ne se sentent même plus français, ils ne se sentent même plus la nation française, l'amour du pays né, le respect de l'autorité, le respect du policier, du professeur, et ils ont perdu ça. Donc ils se sont rendus compte que Thora, l'éducation a été éromienne, et vous avez vu ça, et vous avez vu ça, et parce que vraiment, avec nos parents, ils étaient durs, les générations, ils étaient durs, et ils ont dit que c'était un peu de temps. Et ils ont dit que c'était un peu de temps. Donc, quand ils ont dit, bien sûr, c'est l'expérience qui parle, mais ça revient trop de liberté dans les rites.
1: La tsouine, c'est comme ça. Les enfants, on n'est pas malheureux. On n'est pas malheureux. L'éducation,
2: c'est un naturel, c'est pour ça. C'est un naturel,
1: c'est pour ça. L'éducation, mais on démarre avec l'éducation. Bien sûr, c'est un naturel. C'est un naturel. En réalité, on n'a rien. 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
2: Et oui, il n'y a plus leur respect, c'est ça. Ça enlève leur respect.
1: C'est ce que je veux dire. Je veux dire, nous connaissons les circuits, les mahrimes, les salatounis, les kvayers. Nous avons besoin de l'air. Jamais, nous avons dit l'Afghanistan. أكن تروسن أرث مرتنا لقبائل تورا ذوي ذاك مرة تروسن وزري غارهم بعضي واشو إذا بلكا نتسويعت لا ناسيوينون كي جم مونك با دي زوت جل غيسبكت مي لا ناسيوينون كي لبسينون كي الحرفوينون كي إفوات جمع فغي أتجمع تورا ثانتكش مداد دريانا تدم من الوال تدم من الحجاب تدم من افا ما تشي دريا باراوي سي ديفيسيل جي ليساي دو لو بارلي اي زون با كومبري
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1: Exactement.
0: C'est le fait de l'ignorer, ignorer sa culture, et de mettre en place la culture bouillave. En réalité, quand tu es fier de ta culture, c'est la robe, le truc de l'Afghanistan, l'Arabie Saoudite, à condition que la Winston, de temps en temps, la robe kabyle, c'est-à-dire si c'est un échange.
1: Oui, oui.
0: Mais c'est-à-dire d'égal à égal, je ne sais
1: Oui.
0: Mais là, je m'efface de m'hurimani ou. بشد قيمة لا كولتور بياض سي غاف مي اي غار باسكو اون با فيير دو سا كولتور اون لا كوني با سي اي دو لامبورطونس دو ليكزيستونس داسوسياسيون كما لاسوسياسيون لا نو ميديا كي ترونسمي سيت كولتور اي لو فات دون اتر فيير دون اتر فيير اون دينيغ ان اكزومبل سارمي لندي L'Indiègue, il a un exposé, on leur a demandé au collège qu'il doit présenter ses origines, sa culture.
2: Ah, ça c'est bien.
0: Eh bien, le week-end, c'est le projet du week-end. Il y a Kremenides pour faire en sorte de présenter, il n'a que 5 minutes pour présenter, mais c'était très important.
1: Bien sûr.
0: Ils se sont mis à l'aider pour faire une bonne présentation. La culture berbère, la culture berbère, c'est pas rien. Il a parlé de Saint-Augustin, il a parlé de Massinissa, il a parlé de on a des capitales, des villes plus anciennes que Paris et Marseille, il a plus de 2500 ans. La civilisation célestique, les mathématiques. À chaque fois, j'ai bien aimé, à chaque fois que vous écrivez la date, c'est les chiffres 1000, 2000, 2026, vous allez penser à la ville de Béjaïa. Parce que c'est grâce à Béjaïa que vous écrivez comme ça. زيكلم تسارم اللي ثيروثن اللي روما ال ال سي في هكذا ناس شاك فوا كو زيكريفي لا دات بونسي ا ما كولتور دونك ني ندي بوين ثيرايا كي سارم لي شيفر نتورا دونك سي سا فاصون دو دتر فيير de ses origines. Je ne suis pas venu de nulle part. Au contraire, j'ai une grande culture, une grande civilisation. Tu vois, Matsini Seneca, je ne vais pas prendre la culture de quelqu'un qui a existé, qui, les années 30, il a acheté le Khayma. En Arabie Saoudite, dans les années 30, il vivait dans des tentes.
1: Oui.
0: Alors que nous connaissons, ça fait 2000 ans, Kevel Sidna et ça, on avait des routes, on avait des châteaux. Donc nous connaissons une civilisation. La civilisation. Ça fait 2000 ans, un médecin n'existait même pas chez eux. Ou ça n'est même pas même. Alors que nous, on avait les eaux usées, on avait une agriculture, on avait une civilisation, on avait une histoire. Mais quand on connaît, on aura l'histoire des insectes, l'histoire de l'intelligence artificielle. Mais c'est le hajat qui s'ouvre. On aura l'hamilit. On s'intéresse à cette chose. Et d'où l'importance d'association à nous connaître. Notre rôle, c'est d'expliquer, de partager, de faire comprendre notre culture, pas plus que les autres, bien mais sûr, au même titre que les autres. Et voilà, on n'est ni supérieur ni inférieur.
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2: 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Bien sûr, bien sûr. Et chacun doit être ce qu'il est selon sa culture. Je ne vais pas prendre la culture de l'autre. Je vais apprendre, pas l'apprendre, l'octroyer, mais je vais échanger, apprendre des cultures des autres. C'est intéressant. Nous, c'est pour ça qu'on a créé le collectif Stéphanois d'ailleurs.
0: Et oui, c'est toujours dans cet esprit d'échange.

0: On a fait le forum des associations, bien sûr le fameux concert, la grande réussite de l'Université de McGillett. Bien sûr, bon, tout le monde
1: 800 personnes.
0: Tout le monde en a parlé au Québec, aux États-Unis, en Algérie, en France, à Paris. Tout le monde a parlé de Saint-Étienne. Quand même, c'était une fierté pour nous, une grande réussite. Et donc, on a fait pas mal de choses, Yanné, pour cette promotion, pour la promotion de la culture nord. Et rappelons, c'était bien sûr sous l'égide de Namelika, sous l'œil bienveillant de Namelika, mais avec une équipe restreinte. Nous ne sommes pas des milliers, mais nous sommes
1: mais
0: des
1: gens...
0: Mais
1: chacun savait ce qu'il devait faire.
0: Voilà, chacun se donne à fond.
1: Et puis, il faut dire aussi que on fréquente, on a déjà dans notre culture, chez nous, dans notre réseau, on a des gens qui valent, qui ont une valeur inestimable. L'Unis Aïd Menglet et plein d'autres. On a des écrivains, on a des chercheurs, on a des musiciens, on a des chanteurs, on a tout ce qu'il faut de quoi être fier. Et on doit les mettre à l'honneur. Voilà pourquoi on travaille. On travaille pour ça, pour maintenir tout ça, pour faire connaître.
0: C'est pas... Oui, c'est
1: et on ne sent pas. Tu sais, quand je vois, moi, je dis mon salaire, c'est quand je vois les gens heureux. Les gens contents, les gens qui, oui, qui sont heureux, tout bêtement.
0: Alhamdulillah. Oui, avec des choses non matérielles, mais avec des choses morales.
1: Non, c'est pas
0: avec
1: du...
0: Avec des choses morales.
1: Vous ne trouverez pas d'argent chez nous. Hein. Ça, je vous le dis tout
0: voilà,
1: de suite.
0: Oui, voilà, vous en donnerez.
1: on s'est donné, mais...
0: Eh ben,
1: non, c'est
0: comme
1: que
0: ça.
1: Donner, nous.
0: Allez, c'est comme ça. Parlons du Tour de Babel 2025. C'était un certain 15 mars 2025.
1: Et on va refaire bientôt.
0: Ah hein, oui, c'est pour ça que j'en parle. C'est pour ça que je
1: le 10.
0: C'est...
1: Le Tour de Babel, ça va être le 10 octobre. Et ça sera comme l'année dernière, avec les élèves du cours de Berber de Saadir et Nordin, le chanteur, Nordin Bouzid, qui, c'est eux qui sont en train de préparer là, le Tour de Babel.
0: Ah, oui.
1: Et Chantal Perroche me disait que ça avait été un véritable succès.
0: Ah, oui.
1: Et dernièrement, elle m'a appelé encore en me disant « Est-ce que c'est là encore les élèves du cours de Berber ?» Je lui ai dit « Oui, elle était super contente.
0: Eh » ben,
1: elle m'a dit « Les enfants, ils donnent une autre touche.
0: Mm-hmm. »
1: Donc c'est très important d'inscrire vos enfants aussi, de leur apprendre tout petit leur culture.
0: Oui.
1: Voilà.
0: Ils vont s'en imprégner jeunes. Ça sera toujours à la Grille Verte,
1: et ça
0: au théâtre
1: Non, c'est sous le chapiteau de la fête du livre. Hein.
0: Ah oui.
1: On sera
0: oui.
1: présent à la fête du livre.
0: C'est vrai qu'on ne fait pas les choses comme les autres. Hein. Les autres, ils ont présenté comme ça un peu, ils ont parlé un peu de ce qu'ils ont fait. Nous, c'était... pratiquement une chorale, une déclamation poétique avec musique de fond et tout. Là. C'était quand même la classe.
1: Et c'est eux qui avaient choisi les textes, parce que c'est selon un thème. Et là, cette année, pareil, la laideur ou la beauté, eh bien, ils ont choisi le thème, ils ont choisi le texte, et ils vont chanter et lire dans les deux langues. Voilà.
0: Ah oui. Toujours par rapport à ça, on avait aussi organisé un Yinayer spécial l'année passée.
1: Oui, avec des étudiants.
0: Voilà.
1: Et on recommence chaque année. Donc là, on est allé jeudi avec Hadam de l'association. On était toutes les deux. Ça a été vraiment un succès. À la rencontre d'étudiants étrangers de tous bords. Et on a donc une liste de noms qui sont intéressés, qui vont venir nous rejoindre, qu'on va inviter pour un repas d'abord. Et on leur a dit, c'est notre... vous êtes On est votre deuxième famille ici, vous avez besoin de quoi que ce soit.

0: Et voilà, c'était toujours Jamal Allam. Franchement, c'est vrai que.
1: Il nous fait voyager.
0: C'est à fort bien, hein, on en profite. Et c'est de tout, hein, pour rappeler que Jamal Allam, il a un parcours vraiment atypique. Hein. C'est quelqu'un qui a quitté l'Algérie à 20 ans. En 67 à peu près, et à Marseille, il a commencé comme machiniste et tout. Le destin, vous savez tous que c'est un homme de culture française, francophone.
1: Ouais.
0: C'est un pur francophone. À Marseille, il avait un petit boulot de machiniste dans un théâtre de Marseille. Mais c'est ce qui lui a permis de rencontrer des grands noms comme Léo Ferré, Georges Brassens, des choses, et Danny Cousinia. Et c'est ce qui lui a mis vraiment le goût de la chanson à Goulis. Alors, quelques temps, il chantait en français.
1: Oui. Il était aimé. Hein,
0: ah oui.
1: Il avait des fans de tous bords.
0: Franchement, hein. Il avait son style. Vous voyez, même oui. Il a avec, comment dirais-je, une façon de schéma horaire mais en blues.
1: Oui.
0: C'est du horaire mais musique universelle. Slam tura al ghali Allah la femme qui ira à شغل mais comme entière avec des et comme une chorale.
1: Ouais, il a mêlé les deux cultures.
0: Et franchement, il fallait le faire. Ouais. Donc c'est vraiment quelqu'un qui nous a marqué, c'est fort bien. C'est vrai que c'est l'anniversaire de sa mort, mais on en profite, on lui rend hommage parce qu'il aimait le plus, c'est en passant en écoutant ses chansons et ses messages. On a parlé de musique de
1: mais il était venu couscous. À Saint-Étienne. Hein.
0: Oui, ouais.
1: On l'avait fait venir à Saint-Étienne.
0: Ah ouais, on a
1: ah,
0: fait
1: ouais,
0: Namalika.
1: À ses débuts, hein.
0: Ah ouais, oui, oui.
1: Ah bah, je me souviens.
0: Moi j'ai vu les photos, j'ai pas eu la chance de le voir. C'est lui, Idir, ben bon, il y a c'est un album photo ne pas en finir. Namalika, en 30 ans, t'as eu l'occasion de faire passer beaucoup de monde ici, hein.
1: Et moi je les faisais venir quand ils étaient pas connus.
0: Ah oui. Ah ouais.
1: Et après ils devenaient des artistes après.
0: Ah ben oui. Ben je vais passer un de ces quatre chez toi comme ça je serai connu. Donc je disais on a parlé de cuisine
1: Fatima elle va reprendre les cours de cuisine.
0: Ah là, il y a ton nom qui Inchallah. Circule, c'est pas si tu es au courant ou pas mais ton nom
1: c'est Mimaito
0: Wera. Ah
2: d'accord. Avec plaisir.
0: En tout cas, c'est...
1: Une fois par mois, avec la femme de Saadir, avec Jamila, toutes les deux. Mmh. Elles vont arrêter les dates. Là. Elles vont, on attendait que la reprise soit bien faite pour proposer donc, des dates. Et puis, ça sera les samedis matin, comme toujours. Avant. Hein. Et une fois par mois, dans l'immédiat, des stages de cuisine, et puis on verra ce que ça va donner. Voilà, et avec donc des plats de saison, de chez Tadeng, pour chaque saison et tout ça. Voilà, c'est bien ça, tu peux en parler.
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0: Ah, très bien, ça dire, tu vas transmettre la cuisine, la recette, en plus les traditions.
2: Oui,
1: pas. C'est l'occasion. Et en plus, ils vont emporter.
0: Et, ah, ça c'est magnifique. C'est magnifique.
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0: Et ça va être la même chose cette année en Amérique.
1: Ah oui, c'était comme ça, il reprend. C'était comme ça avant, ça avait beaucoup de succès.
0: Oui, déjà au forum des associations, il y en a beaucoup qui sont venus y chercher les cours de cuisine et tout ça. Je me rappelle même d'une qui disait, oui, moi non, mais mon père c'était un pied noir. Mon grand-père était pied noir et il a vécu avec les berbères. Et elle voulait lui faire plaisir en apprenant des plats berbères et lui faire. Beaucoup sont intéressés. Il n'y a pas que les gens de notre communauté berbère, on va dire.
1: C'est ouvert à tout le monde.
0: À tout le monde. Voilà. Et donc, ça sera à partir du mois d'octobre.
1: Inch'Allah. Non, on va le faire savoir rapidement. Oui. On va se réunir là.
0: Ouais, d'accord.
1: On va se réunir rapidement pour faire un planning.
0: Voilà, mettre tout ça en place et communiquer.
1: Parce que comme on ne veut pas faire n'importe quoi, et c'est d'après les saisons, donc
0: il faut
1: Jamila
0: un programme.
1: Et Fatima vont...
0: il faut un programme.
1: Voilà, il faut un programme. En fait.
2: Parce que les saisons, il a même le khudra, les saisons, à dire le khudra, on ne mélange pas tout le khudra.
1: Il y a des légumes qui ne se mélangent pas entre eux.
2: La courgette.
1: Ah oui, mais ça ne se fait pas. D'accord. C'est pas.
2: L'oubien, tu es là. L'oubien, tu es là.
1: Ah oui.
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1: parce que
2: guerre canon bad ou tu carer mana
1: parce que il y a c'est en vente partout
2: voilà
1: tout le
2: parce que nous dis le mahal le loubian c'est loubian le mahal taga taga le lift taga tzakar am dinar hak je me sors il est en permanent je me sors une garit kula
0: Eh bien, c'est l'occasion, rappelant à nos chers auditeurs qui voudraient s'inscrire que nous sommes joignables au téléphone sur le 06 62 96 02 62. Je répète, le 06 62 96 02 62. Vous pouvez également appeler sur le numéro 07 74 36 26 17, donc le 06 74 36 26 17, ou bien nous écrire tout simplement sur association.numidia@gmail.com. Je répète, donc association.numidia, association au singulier, Numidia avec un Y à la fin, pas au début. Donc numidya@gmail.com. Vous pouvez voir tout ça, c'est normalement mis à jour au fur et à mesure par notre cher collègue Karima sur le site numidia42.org. C'est mis à jour au fur et à mesure avec Karima que nous embrassons très fort ce matin. Vous pouvez également, vu qu'il y a des permanences chaque dimanche, vous pouvez passer au siège directement donc, de l'association aux 3 rues Méhoul à Saint-Étienne et vous aurez toutes les explications et les informations qu'il vous faut.
1: Voilà.
0: Bonne Amélika. Moi, je reviens par rapport à l'activité. Toujours, on fait le parallèle entre ce qu'on a fait et ce qu'on va faire. Là, je rappelle, par exemple, tu en as organisé du cinéma l'année passée. Hein.
1: Ah oui, il y en a eu. On va continuer. Hein.
0: Il y a eu, je me rappelle.
1: Ne nous racontez pas d'histoire.
0: Ah oui,
1: il y a
0: avec
1: eu le film sur Fatman Soumer.
0: On a ramené donc Farhat Mouali.
1: Oui.
0: Il était disponible.
1: Il est prêt à revenir, on va le faire revenir.
0: Oui, et je crois qu'il y a même des petits projets. Je vous ai vu discuter ensemble, ça fait un mois. Donc,
1: on va essayer d'allier.
0: Vous programmez quelque chose en cachette.
1: Oui, c'est allier le cinéma avec les écrivains.
0: Ah oui.
1: Ah oui, par thème. Tu vois, et qui parlent de la même chose.
0: C'est le programme Ciné-Rencontre et des trucs comme ça, non ?
1: Ah, on pourrait, je ne sais pas, on n'a pas mis de nom, mais...
0: Ah oui, parce que moi, j'ai entendu des rumeurs.
1: On va développer les rencontres déjà écrivains. Il y en a, on en a plusieurs sur la liste, là, pour le moment. On a une chercheure au CNRS, là, qui a écrit un très beau livre. Il n'est pas terminé encore, il n'est pas sorti, mais ça va se faire au mois de novembre. On attend juste la date. Et avec Alskrin Mitref aussi, qui a écrit beaucoup sur l'Algérie. Donc ce sera le thème l'Algérie. Et justement, on pourrait faire revenir le film « Ne nous racontez pas d'histoire » de Farhat Mohlir. Nous avons en préparation aussi, on lit, moi en ce moment je lis beaucoup, sur la transmission, sur notre culture, sur, je vous recommande le livre de Rachida Brakni, la pièce absente, oui, et son premier livre Kadour. Eh bien, je peux te dire que, surtout, le deuxième, je n'étais pas en Algérie pendant la guerre. Moi, j'étais ici. Mais c'est un livre sur, justement, tout ce que les femmes ont traversé pendant la guerre. Mm-hmm. Vraiment, ça vaut le coup de le lire. Elle a pas inventé. Hein. Vraiment, c'est et très bien écrit. Et son premier livre, Kadour, j'ai eu l'impression qu'elle parlait de nous. On aurait dit que c'était mon histoire. Mmh. Et plein d'autres personnes de notre génération, de ces parents-là qui sont venus juste avant la guerre ou tout de suite après, eh bien, qui sont venus, c'est ce que je disais, quand on rend hommage, elle rendait hommage à son père. Mmh. Qui est venu là, et comme notre père à tous, au début, il disait, moi, je vais être enterré dans mon jardin, parce que la terre, elle est à Dieu, toute la terre entière appartient à Dieu. Donc, que ce soit n'importe où, ce n'était pas important qu'il soit enterré dans son jardin. Et quand le moment est venu, il les supplie qu'on les renvoie dans leur terre natale, et ça, c'est symbolique, et ça veut tout dire. Et ça, elle le raconte, mais d'une façon incroyable.
0: C'est vrai que...
1: Moi, ça m'a bouleversée. Ce livre m'a bouleversée. Rachida Brakni, je la connaissais en tant que comédienne de renommée, mais Tchakbaïli, elle a toutes les valeurs. Toutes les valeurs. C'est notre éducation qu'elle a eue. C'est la nôtre. Et si on pouvait la faire venir, eh bien, on est en train de s'en occuper. Mais ce serait génial. Voilà. Elle parle aussi des gens qui changent leur nom, qui mettent des noms français parce que, justement, on n'a pas le droit de juger quelqu'un d'après son nom. Qui sont obligés de changer leur nom pour avoir un emploi, pour avoir une place.
0: Il y a des barrières dont on parle
1: bien
0: pas.
1: Bien sûr.
0: Mais
1: pour avoir une place dans la société, il faut changer son nom. Et on l'a tous vécu. Moi-même, je l'ai vécu. On l'a tous vécu, ça. Donc, en ce moment, il se passe beaucoup de choses en littérature. Les gens se réveillent. Les gens se réveillent et parlent maintenant.
0: Rappelons que Rachida Brakni était sacrée. Elle a eu le César du meilleur espoir féminin là, pour son rôle au cinéma.
1: Au cinéma, mais...
0: En 2002, rien que ça, elle a eu...
1: Là pour ses livres.
0: Molière, je crois, aussi, normalement.
1: Ah, c'est pas n'importe qui. Elle dit pourquoi pourquoi elle fait du théâtre, pourquoi elle fait, elle est comédienne. Elle raconte son histoire, mais c'est tout à son honneur. C'est tout à son honneur. Et là, elle a été sélectionnée pour le prix Gisèle Halimi. Et là, je ne sais plus quelle date c'est, au mois de septembre, elle va être au Parlement européen avec Xavier Leclerc, qui a écrit aussi, qui a un petit peu de la même trempe, et d'autres personnes.
0: Mais il s'attaque un gros
1: sur
0: morceau.
1: La décolonisation.
0: Un gros morceau.
1: Donc voilà des militants, des gens qui. Voilà.
0: Voilà, qui travaillent et qui n'ont pas peur aussi. Hein, parce que s'attaquer à des sujets comme ça, c'est à l'ONU et on a encore du mal à définir ouais. ces concepts. Donc imaginez défendre des causes qui sont très très difficiles à définir.
1: Ah, mais là.
0: C'est se mettre tout le monde sur le dos, c'est pas évident. Ça s'appelle être engagé.
1: Complètement. Mais on ne peut pas vivre toujours dans la peur.
0: Mais le prix à payer est cher. Il faut être prêt à le payer.
1: Y a toujours des risques dans n'importe quelle solution.
0: Mais bon. Allez, on lui souhaite beaucoup de courage. On espère l'avoir bientôt parmi nous. Ça fait partie donc, des projets de la nouvelle saison.
1: Lisez ses livres, en tout cas. Voilà. Kadour et La pièce manquante. La pièce.
0: Moi, pour ma part, je n'y manquerai pas. N'y manquerai pas. C'est un auteur apparemment qui vaut la peine d'être lu.
1: Toute l'association, tous les membres de l'association doivent le lire déjà. Et puis, il faut dire qu'on a on a une bibliothèque pour les personnes qui veulent venir emprunter des livres. C'est gratuit. Hein. Donc,
0: il faut être
1: membre. Vous pouvez venir à l'association chercher des livres.
0: Comment ça s'organise au niveau de la bibliothèque? Il faut être membre, il faut avoir une
1: toutes les activités de l'association, il faut être adhérent, tout.
0: C'est tout.
1: 20 euros par an,
0: franchement,
1: ça vous donne droit à toutes les activités, vous payez qu'une fois. Autres activités, le cours de berbère, c'est pareil. La participation aux frais, elle est de 10 euros parce que je ne veux pas qu'on dise c'est gratuit. Oui. Il faut donner une valeur à cette culture. Donc, ce n'est pas gratuit, mais c'est symbolique.
0: Au moins, on va payer l'électricité du local.
1: Non, pas du tout. Non, on ne paye pas l'électricité du local avec. Non, c'est ça. Si ça paye les photocopies, les trucs comme ça, c'est déjà pas mal. Hein, les déplacements des gens.
0: Mais en plus, c'est 10 euros par mois, c'est pas par séance.
1: Hein?
0: C'est 10 euros par mois, pas par séance.
1: Non, par mois.
0: Eh oui, donc ça paye rien. Oui,
1: il n'y a que le cours de cuisine, c'est 10 euros par séance.
0: Ah oui, mais là, c'est thématique en plus, ils prennent avec eux.
1: De musique avec Nordine, c'est pareil, c'est 10 euros par mois.
0: C'est magnifique, en tout cas.
1: Et puis on fait des prix pour les enfants. Bon, on ne veut pas que ce soit gratuit, c'est tout.
0: Oui, c'est une question de principe, c'est tout.
1: Voilà, exactement.
0: Donner de la valeur à la chose.
1: Ouais, exactement.
0: Toujours par rapport à ça, moi, je me rappelle bien qu'on avait aussi, même si on va juste rapidement, on avait aussi mis à l'honneur les femmes. Parmi les rendez-vous, il y avait la projection autour de la maison des femmes. Tu te rappelles, Amélika, avec une rencontre autour des structures qui accompagnent les femmes victimes de violences et tout. Et le lendemain, il y a eu une autre séance organisée en partenariat, bien sûr, avec Numidia. C'était ici, on parlait de toi.
1: Ah oui.
0: Tu te rappelles?
1: Avec Ali Mouzaoui.
0: Voilà. Moi, l'avantage que j'ai tous les PV de l'association. Donc,
1: c'est pour ça que tu as plus de mémoire que moi.
0: Ah, tu crois que je retiens tout? Moi, j'ai tous les PV. Donc, j'ai toutes les activités une par une. J'ai tout un bilan.
1: Ah oui, d'accord.
0: C'était avec Ali Mouzaoui. Avec Ali Mouzaoui.
1: Oui.
0: C'était une sacrée rencontre. C'est tout.
1: Johar, il parlait de Johar Hamsi.
0: Ouais.
1: Et donc, un très beau documentaire sur la place de la femme algérienne. Hein. Ouais. Kabyle.
0: Voilà. C'est l'occasion de rappeler à nos chers auditeurs que toujours des Tqbaylit, Nina Tqbaylit, la vraie, la femme de la place de la femme, j'allais dire la femme de la place. La place de la femme dans la culture berbère a toujours été importante. Ouais. Elle a toujours été, on va dire, égale de l'homme. Ce qui importait dans la culture berbère, c'était la valeur intrinsèque. Donc, si t'es meilleur que moi, si t'es ma femme et t'es meilleur que moi dans tel domaine, c'est toi le chef, moi je te suis. Il n'y a jamais eu de problème. On a eu des femmes reines, comme ouais. Tinhinen. On a eu des femmes chefs de guerre, générales, que tous les chefs de tribu suivaient, comme Dihia, Damia. On a eu des femmes aussi chefs de guerre. On a eu pas mal de femmes chefs de guerre,
1: oui.
0: Comme Lella Fadman Soumer.
1: Ouais.
0: Et donc, quand il s'agit de faire la guerre, on suit les femmes. Donc, ça dit tout de la culture berbère. Hein.
1: Nous, on n'a pas peur. Hein.
0: Franchement.
1: On pense, hein.
0: Ouais, franchement. Non, mais ça dit un peu la culture. Quand tu disais tout à l'heure, on nous appelait les Arabes, ben, ça n'a rien à voir avec la culture arabe. Culturellement, nous, les femmes...
1: Faut juste apprendre.
0: Il y a Tipaza, il y a le tombeau de la chrétienne, qu'on appelle le tombeau de la chrétienne, c'est le tombeau de Cléopâtre 7 ou 8, donc la fille de la reine Cléopâtre connue, qui était mariée à un général berbère. Ben, le général berbère, le général de l'époque romaine, hein, donc le général Kabyle n'avait pas de tombeau, mais sa femme, il lui a fait un tombeau, tu vois, à Tipaza, que tout le monde peut visiter. Oui, c'est un tombeau qui date de presque 2000 ans. Il est toujours là, c'est comme une pyramide, mais à petite échelle. Mais il n'en a pas fait un pour lui. Donc c'est pour dire la place des femmes dans notre culture.
1: Ouais. Elle a la meilleure place. Hein.
0: On passe à autre chose, je ne voulais pas passer trop rapidement, je voulais me laisser un peu de temps pour parler de quelqu'un qui m'a beaucoup marqué, Namalika.
1: Ouais.
0: C'était notre rencontre avec un personnage atypique. Moi, je t'assure qu'il m'a changé parce que c'est quelqu'un qui a touché sur notre activité sur plusieurs axes. Ouais. Notre cher Arsqi du CC Foot.
1: Ah oui, bien sûr. Hakim Arsqi.
0: Ça m'a marqué parce que ça a touché à la politique, à l'engagement, au sport, à la deuxième chance. Il y a plusieurs lectures à son histoire.
1: Oui. Hakim Arsqi, on a gardé contact depuis. Il m'appelle régulièrement. Il m'envoie tout ce qu'il fait. Il est médaillé d'Europe.
0: Ouais, champion du monde.
1: Oui. Et il vient de. Il a joué à Strasbourg pour être champion d'Europe. Et ça y est, c'est bon.
0: Ouais.
1: Il l'a eu.
0: On avait suivi le match, je me rappelle.
1: Il est en train de percer vraiment et de traverser une très belle période. J'espère qu'on pourra le faire revenir, hein, parce que vraiment, c'est un exemple. Et sa culture, lui aussi. Voilà, parce qu'on est sur la même longueur d'onde. Il a des valeurs incroyables de respect. Lui aussi, il m'appelle Namalika. Et il me téléphone souvent pour me dire, tu sais, Namalika, on m'a proposé ci, qu'est-ce que tu en penses? Il me demande conseil. Et pourtant, on ne se connaissait pas avant.
0: Oui, mais il s'est retrouvé dans le même train.
1: Oh là là, mais vraiment, c'est un enchantement.
0: C'est
1: quelqu'un
0: quand on parlait de combat, c'est quelqu'un qui avait combattu pour la cause berbère.
1: En 2001, ils l'ont laissé presque pour mort, alors qu'il était donc aveugle.
0: C'est quelqu'un qui a reçu deux balles dans le corps, c'est logé dans son crâne. Il a presque perdu la vie, c'est miraculeux. Et au lieu de se morfondre, il en a fait sa force et il est venu ici.
1: Il joue au foot.
0: Et je me rappelle qu'il avait qu'on avait à l'association organisé une rencontre avec les jeunes
1: au stade de Geoffroy Guichard et avec les élèves.
0: Avec beaucoup d'élèves.
1: Oui.
0: Je crois qu'il y avait plus de 200 élèves ou 170, un truc comme ça. Je dis à la
1: louche. Oui, exactement. 270 élèves.
0: 270 élèves. Voilà. Oui.
1: Il y avait 9 écoles.
0: 9 écoles. Pour dire qu'on ne fait pas les choses à moitié, Namalika.
1: Oui, j'ai vu Karim Ben Younes là, de la mairie l'autre jour.
0: Ouais.
1: Et je lui ai expliqué, il m'a dit, mais oui, mais mon fils, il y était.
0: Il y avait beaucoup de personnes. C'était la période électorale aussi. Donc, on a eu la chance d'avoir tous les candidats à la municipalité de Saint-Étienne qui étaient présents.
1: Oui. Et ce médecin était bien présent et, nous ont beaucoup aidés. Nous a beaucoup aidés.
0: Badre, voilà. Il y avait Joannico aussi qui était là.
1: Ils étaient là. Et pourtant, ils n'étaient pas élus.
0: Il s'intéressait, à la... c'est pour dire que Dieu merci quand même, notre association a du poids dans cette région, dans cette
1: ville.
0: Elle est reconnue de par le travail qu'elle fait, par les sacrifices qu'elle fait, c'est tant mieux.
1: Oui, elle est reconnue partout, tant mieux.
0: C'est tant mieux. Allez, une petite chanson et on enchaîne sur la suite, il ne reste pas beaucoup de temps.
1: Ouais.
0: Et on veut déjà qu'on a un peu dépassé. Mais non. Bon, dire qu'on finit sur le programme à venir d'ici peu.
1: Voilà, très bien.
0: Allons-y.

0: Et voilà, on pouvait continuer comme ça. J'ai voulu
1: musical.
0: Oui, j'ai voulu passer ça pour vous dire, donc pour vous rappeler tout l'univers de Jamel Alem, Lazer Forbé. Il faisait même de l'instrumental, donc ça s'appelait Fatiha. Et il lui a dédié cette musique. Moi qui me dis que cette histoire est pleine de rebondissements quand j'écoute cette musique, c'est que c'était une histoire... qui n'était pas toute plate. C'est tout ce que je comprends. Mais voilà, c'est sa façon de transmettre. Des fois, il dit des choses sans aucun mot. Et c'est le propre des poètes à les comprendre. Donc, pour reprendre, Namalika, on ne pouvait pas parler du bilan de la saison dernière sans parler aussi des galas musicaux.
1: Oui, on a eu la chance, c'est ce que j'allais dire.
0: On a eu la chance de recevoir, de faire... d'organiser des galas avec beaucoup de réussite comme celui de l'UNES Mengelat le 11 octobre au Palais des Congrès, qui était une véritable réussite. C'était un challenge. Je me rappelle que c'était vraiment une aventure. Les gens, ils ne voyaient pas, bien sûr. Pour eux, ils viennent, ils payent leur place, ils viennent à leur
1: Vous avez vu le travail que ça donne.
0: À mettre derrière... Franchement, parce que pour ceux qui n'ont pas l'habitude de participer à organiser des événements de cette ampleur, c'est un projet.
1: On est arrivé, on l'a fait.
0: Des boîtes de com se sont plantées et nous, une association des bénévoles, on a réussi. Et
1: on a surmonté notre peur, surtout. Hein.
0: Mais comme quoi, à cœur vaillant.
1: Rien n'est impossible.
0: Tout est faisable. On a eu aussi.
1: Mais ils ont été remarquables.
0: Hein. Ah, franchement. Voilà. On a eu aussi l'honneur, je dirais, le privilège d'accompagner notre feu
1: Ali
0: Flaoun.
1: Qui est aussi. On ne peut pas oublier, il est toujours parmi nous.
0: Un grand ami de l'association. On a eu. L'occasion de d'organiser un gala de solidarité, on a été...
1: Sa famille a trouvé un soutien chez nous, tu vois.
0: Oui, comme quoi, c'est ça...
1: Au sein de l'association.
0: Eh bien, c'est ça la culture, berbère.
1: C'est notre culture.
0: C'était un samedi 30 mai 2026. Je me rappelle que Namalika, pour narguer tout le monde, comme à son habitude, elle a choisi la salle Paganini... la salle de Moreno, une salle qui n'était pas, voilà, qu'on disait, c'est un quartier, voilà, c'est un quartier chaud, c'est des choses comme ça. Eh ben non, tout s'est bien déroulé, on a été très bien reçus, ça s'est très très bien passé. Comme quoi, les stéréotypes et les choses, eh ben ça.
1: On a peur de ce qu'on ne connaît pas, tu le disais tout à l'heure.
0: Exactement.
1: Et c'est exactement ça. Et quand on veut, que ça soit n'importe où, il ne faut pas qu'il ait peur. Voilà.
0: C'est mon père qui me disait quand on faisait les voies, on voyageait, lui et moi, il me dit, t'inquiète pas, même si tu as un pépin en route, tu auras les moyens de faire face. Dieu te donnera les moyens de faire face. Mais si on prenait la route pour faire Thirsare, là, oui, c'est un problème, tu risques de payer.
1: On regrette vraiment pas. Et puis j'ai vu le comportement aussi. Mais on apprend toujours plein de choses, hein, le comportement de certaines personnes, tu vois, qui disent qu'ils ont des valeurs. De l'kvayel, sinon t'akvayelit, mais ils n'ont aucune valeur.
0: Exact.
1: Je l'ai vu.
0: Oui, moi j'ai vu des gens faire feu de tout bois. Ils ont même profité de cette situation pour se faire remarquer, pour faire du buzz, pour faire du clic sur Internet. Franchement,
1: c'est
0: décevant.
1: Il y en a qui ne méritent pas, qui ne sont pas dignes de nous.
0: Décevant. Je me rappelle que Flessia Forbe, c'est pour ça que lui aussi, étant gentil, mais n'étant pas dupe, il avait interdit que
1: et il savait pourquoi
0: exactement, qu'on se serve de lui pour des raisons politiciennes ou des raisons commerciales. Franchement, c'est le ras-le-bol de cette matinée, au coup de gueule de cette matinée. Il fallait qu'on lui dise, parce que vraiment ça passe ça reste au travers de la gorge des gens. Mais nous,
1: on s'en fout, on a fait.
0: Oui, nous, on a fait ce qu'on devait faire. Voilà. On n'a pas raté l'occasion. Je remercie aussi beaucoup l'América d'Omaran qui a été là du début jusqu'à la fin. Elle s'est donnée à fond. Elle a passé combien de jours ici à Saint-Étienne pour nous accompagner dans cette aventure. Franchement, elle est unique. Oh là, c'est une femme, mais c'est une femme exceptionnelle.
1: Mais elle n'est pas aimée à sa juste valeur.
0: Hein. On ne peut pas l'aimer à sa juste valeur. Même si, moi je l'adore, mais je suis sûr que je ne l'adore pas assez. Et bon, mais après, vous savez, ceux qui font, elles sont toujours sous les projecteurs et du coup, il y a toujours des mauvaises langues, ceux qui font
1: ça, c'est spécialité.
0: Voilà, c'est ce genre mais de comportement qu'il faudra dépasser si on veut faire quelque chose, si on veut aller plus loin.
1: On devra le dépasser, mais c'est pas...
0: Espérons petit à petit.
1: Il y en a qui n'y arrivent pas, mais c'est pas grave.
0: Toujours dans cette optique, Nemel et Kadine, cette nouvelle saison, hormis les grands événements qui sont en cours et que les auditeurs comprendront tant que c'est à l'état projet, on ne peut pas trop en parler. Je peux juste dire qu'il y aura des galas musicaux très, très, très importants. On va faire parler de Saint-Étienne encore une fois. Et les rendez-vous annuels. Comme le Tour de Babel, comme le Forum des associations déjà qui s'est bien passé, comme beaucoup de choses. Dis-nous les activités, moi je voudrais parler des activités que nous allons assurer, des activités de proximité, comme les cours de berbère là dont tu as parlé.
1: Donc le cours de berbère il a commencé, de toute façon c'est tous les dimanches 1h30, 2h je crois.
0: Oui.
1: Jusqu'à 4h. Non, attends, 3h.
0: Ça commence de 14h.
1: 14h à 15h, oui.
0: 15h, 15h30.
1: Et
0: on enchaîne.
1: Et c'est Nordine qui prend la suite avec le cours de musique, de guitare. Et il aimerait bien donc créer une chorale. Une chorale d'enfants, ce serait l'idéal. Voilà. Donc, voilà, ça c'est sûr, c'est le dimanche. Le cours de cuisine, ça sera le samedi, on vous le fera savoir. Il y a les conseils juridiques pour le moment donc n'ont pas encore commencé.
0: C'est dans le pipe.
1: Voilà.
0: C'est prévu.
1: Ça sera le mercredi. Voilà, dans les médias.
0: La bibliothèque, en Amérique.
1: La bibliothèque, donc aussi, que ce soit le dimanche, que ce soit le mercredi, je vais essayer, moi, de. Ou Hadan, donc il y aura quelqu'un qui tiendra la bibliothèque. La bibliothèque, c'est un prêt de livres, donc voilà. Il y aura de toute façon une permanence le mercredi après-midi.
0: Il y aura des livres, en fait.
1: Oui, on a
0: une bibliothèque assez riche c'est des choses qu'on ne trouve pas sur Internet. Hein. Donc,
1: c'est des livres à nous tous.
0: Voilà, qu'on met à la disposition des lecteurs.
1: Voilà.
0: Donc, c'est des prêts.
1: Moi,
0: il y aura
1: voudrais...
0: aussi, si tu permets, Naméleka, pour pas que je me perde, il y aura aussi les sorties familiales. On avait parlé des départ.
1: Oui, on a des demandes donc, de sorties. Mais les sorties qu'on fera, je pense que c'est des sorties à thème où il faudra donc où on pourra visiter un endroit où donc il y a par exemple Tafsir Marouche. Voilà, rendre hommage à Tafsir Marouche ou Fatma Nsoumer. Donc sa maman.
0: Fatma
1: Amarouche.
0: Donc ça sera un pèlerinage, on passera
1: c'est
0: directement
1: plutôt
0: vers...
1: des trucs comme ça.
0: Voilà.
1: Oui, il y a des sorties, on va l'organiser parce qu'il y a des demandes.
0: J'ai entendu parler de Slimane Azem aussi.
1: Mais Slimane Azem, on l'a déjà fait, on pourra.
0: Oui, mais pour les autres, pour les jeunes et moins jeunes qui voudraient aussi vivre cette expérience.
1: Rendre hommage à tous ces anciens là qui sans eux, on serait peut-être plus là. Exact. Parce que ouais. c'est grâce à eux qu'on continue, voilà, qu'ils nous ont tracé le chemin.
0: Le chemin. Il y aura aussi les cafés, les rencontres littéraires.
1: Les rencontres littéraires, c'est en train, on est en train de tout préparer ça. Mmh. On n'a pas les dates. Si, on a quelques dates là tout de suite, j'attends les réponses des écrivains.
0: Oui, mais bon, ça reste, en projet. On ne peut pas trop en parler parce que vous comprendrez.
1: C'est pas sûr, donc tant que...
0: Même les invités ne voudraient pas parce que, vous savez, il y a un phénomène, dès qu'on parle de quelque chose, il y a un engouement et après, ça part dans tous les sens. Donc, les gens aiment bien être discrets jusqu'à la dernière minute.
1: Et puis, on ne peut pas parler de ce qui n'est pas sûr.
0: Voilà, donc, on communiquera là-dessus en temps voulu.
1: Voilà, exactement.
0: Et notre chère Karima qui s'en occupe encore une fois.
1: Vous aurez tout sur Facebook, sur le site. On le fera savoir, de toute façon. On le fera savoir par la radio aussi. Moi, je voudrais juste ajouter, pas terminer comme ça, ce qui s'est passé en Algérie au niveau des incendies. Ça nous a particulièrement touchés. Et ça nous a surtout touchés.

0: Heureuse de voir que ce village n'a pas brûlé. Les oliviers qu'on a offerts sont toujours là. Mm-hmm. Alors, faire le bien, je crois que... Voilà.
1: J'espérons que tout le bien que quelqu'un puisse faire à Kagi puisse proliférer et engendrer du bien. C'est vrai que c'est émouvant cette question de d'incendie. Il faut le voir. Ça peut pas laisser quelqu'un.
0: Ah, mais c'est affreux.
1: C'est affreux.
0: Mais il y a eu une grande solidarité de partout. Et au niveau des associations, et au niveau de la population, voilà. Mais notre pays, ça fait peur. Ça fait peur.
1: Mmh.
0: Voilà.
1: Eh bien, la Chaouline, espérons que la solidarité continue, que les gens se rappellent.
0: C'est inné, ça, on l'a dans le sang.
1: Ouais, oui, pas tout le monde. Pas tout le monde. Il y en a qui surfent sur les vagues au lieu de faire ce qu'il faut. Je rends hommage à toutes les associations qui sont sur le terrain, qui ont fait beaucoup de choses.
0: Ah oui, il y en a beaucoup.
1: Oui, il y en a qui, franchement, à un certain moment, parce qu'en partant déposer des dons, on nous dit, chers auditeurs, croyez-le pas, comme on dit à Saint-Étienne. Ils disent on ne peut plus prendre de dons, on en a trop. On est parti déposer des dons réalimentaires avec des vêtements. À Marseille, ils nous disent c'est bon, on ne peut plus prendre de dons. Et on n'y croyait pas. On a dû chercher avec ma femme une autre association qui accepte de prendre ce qu'on avait pris. Donc, c'est pour vous dire l'élan de solidarité qu'il était important. Ce n'est pas qu'il n'y avait plus le besoin.
0: Ouais.
1: Le besoin, il y était. Mais
0: oui.
1: C'est que les capacités organisationnelles des associations, les capacités logistiques étaient dépassées.
0: Ah,
1: les
0: oui.
1: gens avaient trop de dons, ils n'arrivaient plus à les gérer.
0: Ah oui, oui, ça c'est possible.
1: Voilà.
0: Ça c'est possible. Tu sais, Nadia qui est chez nous, qui n'est pas rentrée, qui est toujours en Algérie. Elle était là-bas sur place, mais elle a aidé le Croissant Rouge à aller livrer les dons un petit peu partout.
1: Voilà,
0: et on peut être fiers d'elle.
1: Allez, merci Nadia.
0: Elle a transmis ce qu'on... Voilà.
1: Elle a été le prolongement de notre bras sur place.
0: Exactement.
1: Et Numidia est toujours présente et Inch'Allah, elle sera toujours présente.
0: Elle a travaillé avec le Croissant Rouge là-bas.
1: Voilà. La Fatima Enid, toi qui viens de rentrer,
2: oui.
1: C'était même que les incendies, c'était la chaleur et tout. C'était comment en Algérie ?
2: La Thaoura, la Gmourna Poudrer, Mathieu Haoura, ils sont. Là, avec leurs moyens, ils stoppent les choses.
1: Ah.
2: Mais dans les villes, la chaîne incroyable, les Croix Rouges, des frigos, des ventilateurs, la chaîne incroyable, l'Asker, ils sont présents pour aider les gens malheureux.
1: Alhamdulillah.
2: Haoura. Maintenant, il y a Haoura. Et puis, il y a l'aéroport. Il y a des gens qui sont en train de se faire. Il y a des gens qui sont en train de se faire. Et ils aident les gens qui sont...
1: victimes.
2: Voilà.
1: Les incendies.
2: Voilà. Ils sont présents. Maintenant, ils sont présents. Haoura, l'Aved. Les commerçants autour et tout ça. Et il a scarfrand à ce n'est les gestes.
1: Eh bien, moi, c'est pour cela que je voulais tirer un chapeau bien bas à ce peuple. Le peuple algérien, c'est un peuple d'autres pays. La France, qui est un pays qui a des moyens, il a dû faire un appel à ses voisins, à ses amis pour qu'ils l'aident à éteindre les incendies, à faire face. Alors que le peuple algérien, je ne dis pas qu'il arrive à surmonter tout seul.

0: Et dans les moments difficiles, les gens se rappellent de cette solidarité qui est naturelle, qui est notre culture de base. C'est que Winisan, Adiaouni, Winisanara, Winisan Zar, Adiaouni, Winisanara Zar, Winigaran, Adiaouni, Winigaranara, Winisan Saha, Adiaouni, Winisanara Saha, Winisan Zar, Adiaouni, Winikfzen,
1: Adiaouni, Winikfzen.
0: C'est comme ça, c'est notre culture, c'est que tu as fait les
1: choses.
0: Et tu as fumé des dards, Vava Manamalik,
1: bien sûr. Vava Snarakwit.
0: Oui, mais tu sais que toi, tu répètes tout le temps, tu as fait les choses, tu as fait
1: les
0: choses. C'est pour ça que voilà. Au fait, c'est que
1: t'es
0: c'est notre comportement, notre façon d'être. C'est au-delà de parler kabyle ou chanter ou faire la danse ou mettre une robe.
1: Exactement.
0: C'est ces valeurs. Ces valeurs qui ont été transmises depuis l'Antiquité. On a toujours été solidaires, Yalana. On s'est toujours senti propriétaire de cette terre. La preuve, le Kvayil, ils sont propres chez eux, ils sont propres à l'extérieur. Aïrar. Parce que ta femme étudie le mini varaïgi d'eilaou, d'eilaou, d'eilaou, d'eilaou. Donc pour lui, il nettoie. Mais par exemple, quelqu'un qui n'est pas issu de cette terre, mais chez d'eilaou, c'est wakalni, à ta femme, goham zdig, mais zet ou te bourte, il est sale. Parce qu'il dit wakil beile, wakil doula,
1: wakil de glace.
0: Mais chez d'eilaou,
1: il est
0: à doula, t'as l'état.
1: C'est vrai que dernièrement, c'est là où une carte, khadmet l'association. Pour eux-mêmes, ils gagnent les gens, ils gagnent les gens, ils gagnent les gens, ils gagnent les gens, ils gagnent les gens, ils gagnent les gens, ils gagnent les gens, ils gagnent les gens, ils gagnent les gens, أدي روح أدي الدم نقد يسكر ثم غردينا نقد يسكر أدي شتدينا نق vraiment سكيا سي باسي توجور سي باسي وما معاوناس عن المعاوناس عن اللي زيد يحاولوا.
0: En tout cas, juste avant de clôturer l'émission, vraiment, il y a un kiné dans mon village à Tizi Ouzou. Nous, on a fait encore mieux. C'était Mlea. Nous connaissons le président de l'association du village. Chez nous, c'est une femme. C'est elle qui préside l'association du village, Meden Selnas. Ils font la réunion d'Akhel Djama. Et même Cheikh Al-Jama, l'imam, fait partie de l'association. Et dans sa propre mosquée, il se met aux ordres de Madame Sfah, donc la présidente de l'association. Il tient à Sawan, il tient à la parole et qui organise. Et ça marche très, très. Ça n'a jamais aussi bien marché que depuis. Qu'on a une dame à la tête de l'association du village. Donc, pour vous dire, petit à petit, les choses changent. On arrive à bouger les murs et à revenir à Kenlazi. On a osé ça déjà de nous le faire.
1: Il commence à
0: le comprendre. Juste, on revient à notre façon d'être naturelle. Eh bien, j'espère que ce genre d'expérience se généralise un peu partout. Faites confiance, faites-vous confiance, pas aux femmes spécialement, aux meilleurs d'entre vous.
1: Exactement.
0: Que ce soit la femme, que ce soit l'homme, que ce soit une mokran, que ce soit une mzienne, que ce soit Issa, Sordi, Naram, Skinda, Zawali, ce n'est pas important. Mokalith. Ce qu'il vaut, des choses maladives. La valeur est là, mais c'est le meilleur, il faut le suivre. Il a quand même mal placé, un mec qui est là, il dit non, il faut dépasser et revenir à nos valeurs.
1: Inch'Allah.
0: Amen. Amen, Inch'Allah. Et bien voilà, chers auditeurs, on arrive à la fin de cette émission. On s'est un peu étalé.
1: On a rattrapé notre retard.
0: Alors, on a un peu rattrapé, mais il y avait beaucoup à dire. Il reste beaucoup à dire si on continuait et si on développait les choses. Mais bon, on arrive à la fin de cette émission. Je remercie tout le monde de votre. Je vous remercie tous de votre écoute. Je remercie Nafatima pour les explications, la mémoire. كوكا ساقي مزاو تشوفها اوكا ريس فرا وصاد شي نسله مي معليش
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2: ميرسي ا توس ميرسي ا توت de nous avoir accompagnés jusqu'à maintenant. Bon dimanche. Il fait beau, il ne fait pas trop chaud, tout va très bien. Et on vous embrasse très fort.
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0: Allez, au revoir et on continue avec notre cher Jam.
2: Décolle-t-il.

On vient d'écouter Horace Andy, extrait de son album Midnight Scorchers, sorti en 2022 sur le label How New Sound. Ça a été suivi par un extrait de l'indispensable Illmatic du rappeur Nas et à l'instant le dub Dizeo and Dodo Sound sur le 895 de Radio Dio.

Vous venez d'entendre la québécoise Sarah Daniel, ça a été suivi par la bretonne Nolwenn Corbel. 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Et si vous l'écoutez encore d'une autre manière, n'hésitez pas à nous contacter car je suis curieux de savoir comment.

On a écouté Sisters of Transistors, ça a été suivi par Grey Lips et Refree. 8, 9, 5, Radio Dio.

0: On a écouté To Imago, sorti sur le label Infine, puis Blawan, sorti sur Warp. 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
8: Bonjour à toutes et tous, nous sommes le dimanche 20 septembre 2026. 263e jour de l'année et anniversaire du premier concert de Johnny. Nous hissons la voile de cette 5e édition d'une saison d'enfer, l'émission des imprévisibles combinaisons. Aujourd'hui, Plouk et Plouf, en direct de Radio Dio bien sûr. En studio sont présentes Berline, Claire, Hello, Cécile RK, Alex, Camille, Luna et notre invité d'honneur, Nils. Clapotis sur les ondes de 14h à 17h, nous voguerons en vagues et cascades, de sujets en sous-jets, de marées en marades et de jungles marines en jingle badass concoctés par Cécile. Au programme cet après-midi, une genèse d'émissions et des divagations couplées plouc-plouf RK Hertzienne, une navigation à vue dans les années d'Annie Ernaux, Luparello, un plongeon avec Luna dans les abysses de la légende de la ville 10, une immersion dans les profondeurs des travaux de notre invité du jour, Camille Châtelaine, avant d'accoster en compagnie de Claire chez les sirènes et les hommes poissons. Des gammes de méga-basses aux méga-bassines à gommer d'urgence, en passant bien sûr par les magots qui ne mégotent pas dans la chronique Phila signée Berline. D'autres surprises, une saison d'enfer plouc et plouf de 14h à 17h et tout de suite une entrée en matière sans se mouiller la nuque par une nuit liquide. Merci à Mano et Daf de s'être prêtés sans préparation à cet essai contre-exemplaire de définition.
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11: Je disais que... Plouk ou de... Ah oui, une plouk en fait, c'est quelqu'un qui serait maladroit ou maladroite en fait sur des discussions, des situations et qui arriverait pas, enfin, il y aurait un énorme décalage et justement en fait, quelqu'un lui dirait un peu ah bah ça, c'était un peu à côté, machin et tout ça. Et après coup, enfin, il y aurait encore une répétition de cette maladresse en fait de la personne. Ça pourrait être quelqu'un qui comprendrait pas le langage qu'il y a en fait, ou mon langage, ou le langage des autres en fait. Mais sur plusieurs moments, il faut, c'est pas tout de suite en fait. Moi, j'arriverais pas à dire que cette personne, je trouve que c'est tout de suite un plouc ou une plouc en fait. Il faudrait que personne agisse ou discute ou enfin traduise sa pensée pendant plusieurs temps en fait. Je sais pas par rapport à la situation en fait. C'est pour ça que je trouve une espèce d'adresse. Je dirais pas, j'arriverais pas à définir. D'être bête, mais c'est que dans la situation, bah, je sais pas, qui se cognerait sur un truc et qui, à un moment donné, se recognerait et se recognerait dessus, en fait. Quelqu'un qui commanderait un truc au bar et qui dirait « Ah ouais, moi je voudrais ça », et qui parlerait fort, et tout le monde se retourne et dit « Ah bah vas-y un peu doucement ».« Ah ouais, d'accord, moins doucement ». Je dirais qu'il y aurait quelque chose un peu de plouc un peu là-dedans. Dès le premier regard, je verrais pas forcément un plouc ou une plouc.
12: Je sais pas trop, alors je suis assez d'avis aussi sur une personne ben voilà, qui serait très décalée, que ce soit dans ses paroles ou dans sa façon d'être ou peut-être sa façon un peu de s'habiller aussi qui serait en décalage et... Ouais, voilà. Et oui, je suis d'accord aussi avec le côté bah, un peu normé qu'il peut y avoir et que, bah, voilà, on va dire, ah bah tiens, cette personne, ouais, on dirait un plouc ou une plouc, voilà, parce qu'elle serait bah, pas dans ces normes-là, ouais.
11: Plouc du monde.
12: Alors, moi, dans le souvenir d'être la plouc, pas forcément, mais c'est sûr que je l'ai été, ça c'est certain. Mais bah, dans ce que tu disais un peu, bah, voilà, des soirées où moi je revois un pote, c'est vrai que bah, voilà, des fois il y avait des copains à lui où des fois tu disais bah, il sort d'où un peu, tu vois, et, mais tu passais un bon moment, mais c'est vrai que bah, voilà, tu avais une discussion, le gars bah, ou la nana te disait des trucs où tu dis ah ouais, ça sort de nulle part, et voilà, et le lendemain tu reparles un peu de la soirée, tu dis t'es bah, ton pote et tout, waouh! Sacré phénomène, et ben voilà, tu le revois quelques semaines d'après et tu passes un bon moment, mais tu sens des fois un peu le décalage. Ouais.
11: Ça me fait penser à un pote là, c'est vrai que lui il est brut de décoffrage et tout, et tu vois que ben, ça peut faire choc des cultures, et tu sais pas quand tu vas présenter, enfin, alors que ben, la personne elle rencontrera les personnes, tu vois, mais t'as ce truc comme si toi tu es presque garant de quelque chose en fait, garant de la personne, et du coup t'as peur que, enfin, limite, bah, parce que toi tu la connais sous tous ces angles, enfin sous certains angles justement, et ces angles là tu te dis bah, ça pourrait faire le choc de culture, et du coup t'as un peu cette peur en fait, et surtout si c'est des cultures, par exemple la personne que j'ai en tête très bourrue en fait, qui va dire qui va parler fort et direct, qui va dire des enfin même presque des trucs un peu obscènes des fois, et du coup hop, et selon les milieux, et tu te dis tiens bah, comment ça va prendre, et un peu cette peur, et comme si tout d'un coup tu te dis tiens bah, il va faire plouc un peu, alors que bah pourtant dans ton appréciation de personne tu l'apprécies vraiment de toute façon, et ouais, ça fait un ouais, peu ça.
2: J'ai l'impression que le beauf
11: dans ma représentation il est quand même dans une certaine classe sociale quoi. En fait, il pourrait pas avoir. Enfin, je sais pas. Que dans des ploucs, je peux en avoir de même dans des milieux bourgeois ou aristocrates ou ultra riches. Alors que les beaufs, enfin, c'est des personnes qui sont une franche ouvrière très populaire, en fait.
3: Eh ben, pas du tout.

Alors, bienvenue à cette chronique écoutée au coquillage radiophonique et laissez couler les méandres de la pensée. Une saison d'enfer, c'est comme le dit le génial jingle de Cécile, toujours deux mots, deux ambiances, mais deux mots qui peuvent aussi faire une thématique. Et donc, on est sûr que là, vous vous posez la question comment on a eu l'idée de cette merveilleuse combinaison lexicale plouc et plouf. Aussi, pour vos oreilles, on lit, voici une tentative de genèse de cette thématique par votre serviteuse RK. Alors, on était dans les studios de Radio Duo et sur les ondes passait notre émission. Le moment final, le Kadarveski musical. Il faisait déjà chaud, le printemps battait son plein, c'était la fin du mois de mai. Luna allait bientôt déménager pour de bon en Bretagne, sniff. Et lors de la dernière émission, j'avais proposé un texte « Hydroféminisme » d'Astrida Neimanis, mais ça ne rentrait pas dans le programme. On s'est donc dit qu'il pourrait intégrer la prochaine émission. Dès lors, entre l'installation de l'une d'entre nous, près du bout du monde où les terres finissent dans la mer, et ce texte d'Astrida Neimanis, la thématique de l'eau était déjà dans les tuyaux. Quelqu'un a dit « plouf ». Et Cécile, qui fait les jingles, a tout de suite apprécié cette onomatopée. Ça lui a donné super envie d'enregistrer les ploufs qu'allaient faire ses neveux quand elle partirait en vacances avec eux. Et puis, plouc est arrivé, comme le pendant d'une comptine. Plouc et plouf, comme pince-mi et pince-moi, tic et tac, Tom et Jerry. Ça sonnait bien, enfin presque, plutôt c'était un rapprochement intrigant. Nous avons cependant hésité, car plouc, c'est un mot péjoratif qui allait charger notre émission de questionnements sociologiques, questionnements qui peuvent être assez lourds. Et quand on peut toujours dire qu'on est toujours le plouc de quelqu'un, mais le mot plouc nous ramène aussi à nous interroger sur notre propre propension à faire du mépris de classe, à juger les autres d'être des ploucs. Et je l'admets, la première image qui m'est venue en tête avec plouf et plouc, c'est les bidochons à la plage. Les piscines dans les campings, le pastis, la bedaine, le bob, les enfants, les cris, le tourisme bon marché. Je crois aussi que plouc a tout de suite résonné avec le mot bof, comme on a pu l'entendre au tout début de l'émission, alors que le mot bof a une origine bien différente. Mais tout de suite après, l'image de la piscine, j'ai pensé à la sécheresse dans les campagnes et aux méga-bassines. Et j'ai pensé à la manière dont Paris a toujours traité la Provence et les ressources qu'elle offre. À cette dynamique du pouvoir concentré qui méprise ceux qu'il ne connaît pas et qui n'ont pas de pouvoir. On a pensé aussi, avec les camarades de l'émission, qu'à Saint-Étienne, certains nous prenaient pour des ploucs. Et on a pensé au Furan qui a été enterré parce qu'on l'a maltraité au profit de l'industrie. On a pensé à Gaël Perdriau qui a accru l'image négative de la ville tout en méprisant les gens qui vivent dans cette ville. Et puis moi, j'ai encore de nouveau pensé en quoi cette question du mépris de classe, elle me concernait intimement dans mon rapport à ma propre famille. Alors ça m'a paru assez énorme comme thématique, ça brasse large et profond, et on y va sans brassard dans la piscine d'enfer qu'est notre émission semestrielle.

0: Proof. Proof. Plouk.
1: Alors, parce que plouc et plouf, c'est large et profond et que ça se met pas en bouteille, j'ai plutôt choisi de faire quelques brasses dans des émissions de radio qui parlent de plouf et de plouc. Et je vous propose donc de faire un petit parcours dans ce programme d'écoute. Parce que quand on réfléchit à une thématique, et notamment quand le rapprochement est loin d'être évident, comme ici, donc entre le plouc, le mépris de classe, d'origine sociale ou géographique, et le plouf, les enjeux de l'eau, les relations qu'on entretient avec cet élément, entre besoins, loisirs, peurs, ça fait un peu carambolage dans la tête. Alors je me suis amusée à provoquer dans mon esprit un montage un peu surréaliste, en passant d'une émission plouc à une émission plouf. Et donc j'ai réalisé un montage pour vous de ce que ça pourrait donner donc d'avoir comme ça une alternance sur ces deux thématiques. Donc d'un côté vous entendrez les extraits d'émissions sur la thématique plouc et de l'autre des extraits sur la thématique plouf, plus particulièrement sur la question de la conquête des plages. C'est parti.
2: C'est le lieu des naufrages, c'est le lieu de la mort.
3: Un plouc, c'est un péquenaud, un idiot. Bref, dans le langage courant des Français, c'est une insulte. À tout le moins, un substantif très péjoratif.
2: Un lieu qui va être associé aussi aux monstres. Il suffit de regarder les cartes du Moyen-Âge ou même de la Renaissance. Au centre des océans, on va placer des petits monstres marins, des diablotins, pour montrer le danger que représente la mer.
4: Quelqu'un de plouc, c'est l'accusé d'être mal dégrossi, comme on dit, d'être rustre, provincial, voire même carrément vulgaire.
3: Pour comprendre l'origine de cette insulte, il faut remonter à la fin du 19e siècle.
2: Les bords de mer, il faut s'en éloigner, il y a des exhalaisons malsaines, vous allez être intoxiqué, le varech qui pourrit, tout ça c'est dégoûtant.
4: Et son origine est géographique.
3: Les paysans bretons n'arrivent plus à vivre de leurs terres. Bon nombre d'entre eux décident alors de partir pour se construire un meilleur avenir.
2: Petit à petit, on se rend compte que bon, puisque les océans ont été créés par Dieu, ça doit être bien. Et donc on va essayer de trouver le côté médicament de la mer. Et on y plonge avant tout les fous, ceux qui sont atteints du spleen.
3: Et comme le chemin de fer dessert désormais Brest, Nantes et Quimper, ils sont des milliers à prendre un aller simple pour Paris. À la veille de la Première Guerre mondiale, on estime que 200 000 Bretons sont
2: attachés par une corde les uns aux autres avec des infirmiers pour les immerger très brutalement dans les vagues. On n'y va pas petit à petit, hein, on y va d'un coup et on les bloque sous l'eau 15 voire 30 secondes, le temps de réciter trois Ave Maria en espérant une guérison prochaine.
3: Quand on demande à ces Bretons d'où ils viennent, c'est toujours de plou quelque chose. Plougastel, Plouganou, Plouguenast, Plougonvin, Plougonvert, Plouguerneau, Plounérin. Il y a en Bretagne, dans le Finistère et les Côtes d'Armor, quelques 70 localités dont le nom commence par plou.
2: On les plonge non pas dans l'eau chaude et sur la Côte d'Azur, mais en Angleterre pendant les mois d'hiver. Parce qu'on espère que le choc, l'angoisse de la suffocation va créer un bouleversement des nerfs et rétablir tous ces fous.
4: Le mot « plou » qui signifie « paroisse ».
3: Du coup, à Paris, les Bretons sont surnommés les plouques, avec tout le mépris que cela suppose pour leurs racines paysannes et leurs habitudes un peu simples.
4: Ils parlaient mal le français, avaient un accent prononcé et occupaient des emplois peu valorisés.
3: Ce mépris va être entretenu et renforcé par une héroïne de papier, Bécassine.
2: On met des combinaisons extrêmement épaisses, parce qu'on a encore un peu peur de l'eau. On utilise des cabines qui vont être tirées par des chevaux pour aller jusqu'à la mer. Et en fait, il y a toute une précaution presque de cosmonaute pour appréhender cet espace qui fait encore peur.
4: Ensuite, ce mot ne tarda pas à s'élargir et il se mit à désigner non seulement les Bretons, mais plus généralement tous ceux que les Parisiens percevaient comme des péquenauds ou des provinciaux un peu arriérés. Un mot qui connut un grand succès dans l'argot parisien, renforcé par le développement de la presse populaire et des chansons de cabaret au début du XXe.
2: La duchesse de Berry, en 1824, qui se baigne à Dieppe, en compagnie du maire, d'un médecin, et on l'accompagne jusqu'aux vagues dans une tenue en combinaison. On fait sonner le canon quand elle entre dans les premières vagues, et à tous les diepois et diepoises qui observent cette immersion, et on trouve la duchesse complètement fantasque. Les historiens trouvent des traces quand même de ce qu'on appelle un peu les baigneurs sauvages, à Carole, à Granville, à Bayeux, une population locale qui se réunit pour se baigner.
3: Bécassine confirme donc à la France entière que les Bretons sont des ploucs. Au bout d'un moment, on l'imagine, les Bretons ne supportent plus ce genre de caricature. Et c'est ainsi que Bécassine est victime d'un attentat. En juin 1939, trois Bretons de Paris organisent un commando pour aller détruire sa statue de cire au musée Grévin.
2: Jusque dans les années 40-50, on avait encore des sur-maillots de bain ou des épaisseurs autour de la taille pour éviter de voir les cuisses, les seins apparaître. On va avoir l'apparition de maillots de bain à rayures verticales pour essayer de cacher certaines zones du corps qui pouvaient apparaître par transparence. Ce qui fait que le maillot de bain se transforme presque en barreau de prison.
4: C'est aussi, il faut le dire, un témoignage sur les tensions entre Paris et la province, et également entre les élites urbaines et les classes populaires, disons, plus rurales.
1: Et voilà, maintenant, vous en savez un peu plus sur le plouc et sur l'origine de la fréquentation des plages. J'espère que voilà, vous avez réussi à combiner tout ça. Donc, pour les sources, ce montage il a été réalisé avec l'émission Carambolage sur Arte, donc qui n'est pas une émission de radio, et une émission Chose à savoir, Culture Générale, je crois que c'est sur Apple Podcast, pour la définition du plouc. Et les émissions La conquête des plages et Tous à la plage du Book Club, donc deux émissions de France Culture, où dans les deux cas, on entend la même personne, Grégory Lefloche, qui est l'auteur du livre Éloge de la plage. Ce que j'ai trouvé amusant dans ces rapprochements, ça m'a amené à voir un peu des circulations, puisque le mot plouc est affublé aux origines de la Bretagne. Bretagne dont la particularité est d'être une région maritime, un endroit où l'on va depuis le début du XXe siècle, en vacances, à la plage. Les Bretons émigrent et se font traiter de plouc par les Parisiens, et dans le même temps, cette mer qui était vue comme effrayante devient un lieu de soins, et puis plus tard de vacances pour ces mêmes Parisiens. Donc presque au même moment, on fait des ploucs d'un côté et on fait des ploufs de l'autre. Dans ce petit jeu de pont entre des émissions qui n'ont rien à voir, je me suis également plongée dans d'autres émissions et j'ai trouvé une nouvelle thématique commune à plouc et plouf. C'est la question de la musique. Alors d'abord, on retourne à la plage avec Grégory Lefloche qui nous parle de la musique de la plage qui secoue. Lui qui est un écrivain qui écrit sur la plage et uniquement à cet endroit-là.
2: J'ai besoin, quand j'écris vraiment le premier jet d'une histoire, d'être un peu secoué parce que la plage, il y a quelque chose de l'ordre de la musique chamanique, tambour, etc. Même si on ne s'en rend pas compte, on est quand même extrêmement secoué. Quand on quitte la plage, on a la tête un peu explosée. Les enfants s'endorment dans la voiture au retour, c'est pas pour rien. Et je pense que ça vient de là. C'est l'une des raisons pour lesquelles écrire à la plage, pour moi, est bénéfique. Mmh. Ça me réveille.
5: C'est pas tout repos, la plage.
1: Cette musique souligne donc cet auteur, Grégory Lefloche, et l'autre auteur qui est également invité à cette émission du Book Club. Cette musique, elle est accessible à tout le monde à la plage, puisque en France, ça reste un espace gratuit où l'on croise potentiellement toutes les classes sociales. Et ce chant chamanique, ces secousses qui sont sonores mais aussi sensorielles, elles parlent au corps des humains sans distinction de classe. Dans une autre émission, l'émission « Vivons heureux avant la fin du monde », sur la thématique « On est tous le beauf de quelqu'un », Delphine Saltel interroge Rose Lamy, l'autrice du livre « Ascendant beauf ». Même si le beauf n'est pas exactement le plouc, on y retrouve la distinction de classe sociale, du mépris de classe que constitue l'emploi du terme « plouc ». Dans cette interview, Rose Lamy raconte comment elle s'est vraiment rendue compte du mépris de classe dont elle était victime à travers une écoute commune de Joe Dassin. Donc elle était à une soirée avec des amis à la fac, des amis donc qui étaient eux issus de classe moyenne alors que Rose Lamy vient d'une classe populaire. Donc quelqu'un met un morceau de Joe Dassin. Cela la rend très heureuse. Elle constate malgré tout que ce genre de morceaux ne passe souvent qu'après 2h du matin, une fois que l'alcool a permis de se désinhiber. Elle remarque tous les efforts faits par ses compagnons de soirée pour se distancier de cette chanson. Signaler le prix du disque, il a été acheté car il ne coûtait pas cher. Montrer son état d'ébriété pour justifier l'engouement pour le morceau. Et puis enfin, le couperet tombe. Quelqu'un dit « Joe Dassin, c'est vraiment mon plaisir coupable ». Et Rose Lamy, dans sa stupeur, répond « Moi aussi ». Réponse qu'elle regrette immédiatement. Bien qu'elle remarquait dans de nombreux contextes les différences culturelles entre ses camarades et elle, et que jusque-là, elle était prête à rejouer les codes bourgeois, à se cultiver selon les dictats de la classe dominante, là, elle dit stop. Elle ne veut pas remiser Joe Dassin au grenier de ce qu'il faudrait abandonner pour faire preuve de bon goût. Pour elle, Joe Dassin, ça dépasse la question du bon ou du mauvais goût. Et ça la touche au plus profond d'elle-même, parce qu'elle a une histoire intime avec cette musique.
6: C'est très important que ça arrive sur la musique, parce que là, j'avais un vrai terrain de résistance. Toute cette musique, d'ailleurs, je peux généraliser, de la poésie simple, d'apparence simple, enfin du quotidien, on va dire. Je le trouve aussi chez Delpech, chez plein de chanteurs, c'est la beauté banale. Ça me transperce, voilà. Je pense que ça venait sûrement du fait que j'ai grandi devant le top 50 à partir de 4 ou 5 ans quand j'étais chez ma nourrice. Alors, je ne sais pas si c'était une bonne nourrice parce que j'étais quand même beaucoup devant la télé. Ouais, j'ai grandi avec ces histoires, ces chansons-là me bouleversent. Et c'est du premier degré, sincère, voilà. Et donc Joe Dassin, c'est une de ces figures-là. J'ai eu des traumatismes dans l'enfance, dont la mort de mon père quand j'avais 4 ans. Et c'est presque sûrement de l'ordre de la résilience au traumatisme qui s'est développé avec la musique comme réponse à une détresse d'enfant, là où ma mère et mes sœurs, qui étaient elles-mêmes dans leur deuil, n'avaient peut-être pas le même temps à m'accorder. Et c'est presque un remède. Si je les écoute, je suis guérie. Je pourrais faire des ordonnances de chansons, quoi.
1: Alors, on vient d'écouter donc un extrait de l'émission « Vivons heureux avant la fin du monde ». Et on vient d'entendre donc Rose Lamy qui parle de son expérience avec la musique de Joe Dassin notamment. Et cette question du médicament, de la musique au médicament, ça résonne un petit peu aussi avec l'effet de la mère, la musique de la mère qui guérit. Pour moi, et parce que je me suis exercée donc à ce jeu d'écoute alternée entre Plouk et Plouf, l'intimité qu'on construit avec des objets culturels, et en particulier la musique, qui vient se couler dans nos oreilles, masser notre cerveau, réconforter le cœur, qui se répète parce qu'elle passe à la radio ou qu'on la met soi-même en boucle, elle m'évoque la relation qu'on peut avoir avec l'eau. C'est comme si on prenait une douche de douceur et de réconfort. Ça a quelque chose à avoir avec l'intimité de l'eau qui nous lave et celle qui soigne, celle qui nous effraie aussi, l'océan, qui a quelque chose d'aussi grandiloquent que les chansons de Joe Dassin. Alors, comme je vous l'ai dit, c'est une chronique qui est méandreuse. Hein. On circule comme ça d'une idée à l'autre. Et pour finir cette chronique méandreuse, j'en viens à mes propres souvenirs d'enfance que m'évoquent Plouk et Plouf. Le Plouf étant, somme toute, un mot plutôt enfantin. J'évoquais en introduction les bidochons à la plage. Mais plus précisément, Plouk et Plouf a fait ressurgir en moi une chanson en particulier, celle des Bronzés. Ce film, très présent dans la culture française des années 80, se moque du tourisme des classes moyennes qui vont au Club Med, coupé de la culture locale, entièrement tourné vers cette communauté provisoire de vacanciers. J'ai bien vu ce film, à la télé il était omniprésent. Mais avant de voir le film, c'est la musique que j'ai connue.

Je crois qu'elle passait dans la première colonie de vacances où je suis allée. Je devais avoir 8 ans. Et elle était utilisée, comme dans le film, pour fédérer les enfants de la colo. Et c'est par cette version qu'on vient d'écouter que je l'ai connue. Une reprise de 1993 par le groupe G.O. Culture, qui est resté au top 50 pendant un bon moment. Et je me rappelle me dire que je comprenais pas trop ce que les nanas faisaient là-dedans, ce qu'elles avaient d'intéressant. Alors que le soleil, je voyais bien. D'ailleurs, je crois que je déformais nana en ananas, que je trouvais bien plus désirable. J'aimais bien les bananes et mousse kawa, ça me faisait penser au chocolat. Mais je crois que je saisissais déjà à l'époque que c'était une évocation raciste. Mais surtout, à 8 ans, je me demandais où était

qu'on ne comprend pas ou dont on déforme le sens. Et la résolution de ces mystères se fait parfois des dizaines d'années plus tard. Alors aujourd'hui, j'ai levé une de ces énigmes d'enfant en faisant des recherches sur cette chanson. Alors d'abord les paroles, enfin surtout le lieu. Donc ce n'est pas Galaswinga mais Galaswinda, c'est une déformation d'un nom de village vacances qui s'appelle en réalité Aswindé, village où a été tourné le film, en Côte d'Ivoire. Et oui, le film Les Bronzés se passe en fait en Côte d'Ivoire, mais les populations locales sont tellement reléguées au second voire au arrière-plan qu'on ne les voit même pas, ce qui en fait un film profondément colonial en ce qui s'installe dans un paysage ségrégué, comme si c'était tout à fait normal. Il reflète ceci dit assez bien le fonctionnement des clubs med qui reprennent le principe de la colonie, d'ailleurs on parle bien de colonie de vacances, et où les touristes très majoritairement blancs vivent en vase clos dans un lieu qui n'est plus qu'un décor sans réalité pour elles et eux. Mais probablement que pour les habitants d'Aswindé, ces touristes, par leur manière grossière et leur accoutrement étrange, passaient pour des ploucs. En tout cas, le terme « Galaswinda » a été inventé par des personnes qui vivaient là et qui accueillaient les vacanciers. C'est un mot valise qui contracte « Gala » et « Aswindé » car, je cite Alphonse Guélablé, l'un des rares figurants qui est resté donc au village, il disait « Avant, on faisait des soirées de gala grandioses au moment du départ des jeunes. Voilà pourquoi on appelait ça Galaswinda. » Les jeunes, dans ce contexte, sont les touristes français. Donc, mystère résolu, ce n'était pas un parc d'attractions science-fiction aérobique. Mais deuxième question que je me posais quand j'étais enfant, c'était la mélodie. Pourquoi cet air qui a pour but de rassembler, d'entraîner, de motiver les troupes à profiter de leurs vacances, c'est-à-dire de consommer à outrance, comme s'il s'agissait d'une mission collective de la plus haute importance, pourquoi était-il aussi mélancolique? Et en fait, cet air, il vient d'une chanson de Dalida, qui, elle, rend bien hommage à la mélancolie de la mélodie.

Le film Les Bronzés détourne donc la chanson de Dalida. Et quand même, cette chanson, elle parle de suicide. Donc c'est vraiment pas la même ambiance. Mais le film profite du succès de la chanson de Dalida. Et en réalité, la version de Dalida était déjà une reprise d'une chanson du folklore grec, d'Irlanda,

C'est une chanson de pêcheur d'éponge de l'île de Kalymnos. Une chanson de travail, une chanson pour soutenir la cadence. Une chanson pour faire rêver aux bonnes choses dont les pêcheurs d'éponge manquent cruellement, harassés par le soleil de l'Afrique du Nord, en mer pendant des heures sur des petites embarcations propulsées pour la plupart par des barques. Elle parle d'amour, de bons repas, de courage malgré la fatigue, de sexe, mais aussi de haine des patrons. Elle chante le retour au bateau sur lequel ils feront le seul repas de la journée. Elle chante le retour au pays qu'ils ont quitté depuis des mois. Mais elle a aussi une autre fonction, c'est un chant à répondre. Il était lancé quand le plongeur, donc qui allait cueillir les éponges dans les fonds marins et parfois très profondément, donc quand le plongeur refaisait surface, on lui lançait le chant. Et le plongeur devait reprendre le chant dès qu'il retrouvait l'air, parce que sa diction permettait de s'assurer qu'il n'était pas victime.

victime d'un accident de décompression. C'est, l'accident de décompression, c'est quand on remonte trop vite à la surface et qu'il y a des bulles d'azote qui peuvent se former dans le sang et couper la respiration. Donc ce chant de plage touristique, ce chant que j'ai entendu enfant, est en fait un chant de pleine mer. Le chant de vacances est en fait un chant de travail. Mais dans tous les cas, et malgré l'appropriation de Dalida qui, ceci dit, a permis de faire passer ce chant par le chemin de l'industrie musicale de la Grèce jusqu'à nous, même si voilà, les sens ont été transformés, déformés, dans tous les cas, c'est un chant collectif, un chant d'entraînement. Et c'est ce qui fait sa force. Alors voilà, je vais conclure en disant simplement, plouc de tous les pays, unissez-vous.

la photo en noir et blanc d'une petite fille en maillot de bain foncé sur une plage de galets. En fond, des falaises. Elle est assise sur un rocher plat, ses jambes robustes étendues bien droites devant elle, les bras en appui sur le rocher, les yeux fermés, la tête légèrement penchée, souriant. Une épaisse natte brune ramenée par devant, l'autre laissée dans le dos. Tout révèle le désir de poser comme les stars dans Cinémonde ou la publicité d'Ambre Solaire, d'échapper à son corps humiliant et sans importance de petite fille. Les cuisses, plus claires, ainsi que le haut des bras, dessinent la forme d'une robe et indiquent le caractère exceptionnel pour cet enfant d'un séjour ou d'une sortie à la mer. La plage est déserte. Au dos, août 1949, Sotteville-sur-Mer. Elle va avoir 9 ans. Elle est en vacances avec son père chez un oncle et une tante, des artisans qui fabriquent des cordes. Sa mère est restée à Yvetot, tenir le café-épicerie qui ne ferme jamais. C'est elle qui habituellement tresse ses cheveux en deux nattes serrées et les fixe en couronne autour de la tête avec des barrettes à ressort et des rubans. Soit ni son père ni sa tante ne savent attacher ses tresses ainsi, soit elle profite de l'absence de sa mère pour les laisser flotter. Difficile de dire à quoi elle pense ou rêve, comment elle regarde les années qui la séparent de la libération, de quoi elle se souvient sans effort. Peut-être n'y a-t-il plus déjà d'autres images que celles-ci qui résisteront à la déperdition de la mémoire. L'arrivée dans la ville de décombres et la chienne en chaleur qui s'enfuit. Le premier jour d'école à la rentrée de Pâques, elle ne connaît personne. La grande excursion de toute la famille maternelle à Fécamp dans un train aux banquettes de bois, avec la grand-mère en chapeau de paille de riz noir et les cousins qui se déshabillent sur les galets, leurs fesses nues. Le porte-aiguille en forme de sabot fabriqué pour Noël dans un bout de chemise. Pas si bête avec Bourville. Des jeux secrets, se pincer les lobes d'oreilles avec les anneaux à dents des rideaux. Peut-être voit-elle comme une immense étendue le temps de l'école derrière elle. Ces trois classes où elle est passée, la disposition des pupitres et du bureau de la maîtresse, du tableau, des camarades. Françoise sait qu'elle a envie de faire le clown avec son bonnet en forme de tête de chat, qui lui a demandé à la récréation de lui prêter son mouchoir, ses mouches et gras dedans, la rouler en boule avant de le lui rendre et de repartir en courant. Son sentiment de souillure et de honte avec ce mouchoir sale dans la poche de son manteau, toute la récréation. Evelyne J., à qui elle a mis la main dans la culotte, sous le pupitre et touché la petite boule gluante. F, à qui personne ne parlait, envoyé en aérium, qui portait à la visite médicale un caleçon de garçon, bleu, taché de caca, et toutes les filles la regardaient en riant. Les étés d'avant, déjà lointains, le torride avec les citernes et les puits à sec, la file de gens du quartier montant jusqu'à la borne fontaine avec des brocs à la main. Robic avait gagné le Tour de France. Un autre plus vieux. Elle ramasse des moules avec sa mère et sa tante sur la plage de Veules-les-Roses, se penche avec elle au-dessus d'un trou, sur la falaise, pour voir un soldat mort qu'on déterre avec d'autres afin de les inhumer ailleurs. À moins qu'elle n'ait préféré, comme d'habitude, les multiples combinaisons de l'imaginaire à partir des livres de la Bibliothèque verte ou des histoires de la semaine de Suzette. Et le rêve de son avenir, tel qu'elle le ressent, en entendant des chansons d'amour à la radio. Sans doute, rien dans sa pensée des événements politiques et des faits divers, de tout ce qui sera reconnu plus tard comme ayant fait partie du paysage de l'enfance, un ensemble de choses sues et flottantes, Vincent Auriol, la guerre en Indochine, Marcel Cerdan, champion du monde de boxe, Pierrot le Fou et Marie Besnard, l'empoisonneuse à l'arsenic. Il n'y a de sûr que son désir d'être grande, et l'absence de ce souvenir. Celui de la première fois où on lui a dit, devant la photo d'un bébé, assis en chemise sur un coussin, parmi d'autres identiques, ovales et de couleur bistre, « C'est toi !» Obligée de regarder, comme elle-même, cet autre de chair potelée, ayant vécu, dans un temps disparu, une existence mystérieuse. »

Sur une photo en noir et blanc, deux filles dans une allée, épaule contre épaule, toutes les deux, les bras derrière le dos. En fond, des arbustes et un haut mur de briques. Au-dessus, le ciel, avec des grands nuages blancs. Au dos de la photo, juillet 1955, dans les jardins du pensionnat Saint-Michel. À gauche, la plus grande des filles, blonde, avec les cheveux courts en coup de vent, une robe claire et des soquettes. Son visage est dans l'ombre. À droite, une brune aux cheveux frisés, courts, des lunettes sur un visage plein, au front haut, traversé par la lumière. Un pull foncé à manches courtes, une jupe à pois. Toutes les deux portent des ballerines. La brune est pieds nus dedans. Elles ont dû enlever leur blouse de classe pour la photo. Même si on ne reconnaît pas dans la brune la petite fille à nattes de la plage, qui pourrait aussi bien être devenue la blonde, c'est elle. Et non la blonde, qui a été cette conscience prise dans ce corps-là avec une mémoire unique permettant donc d'assurer que les cheveux frisés de cette fille provenaient d'une permanente. Rituel en mai depuis la communion solennelle. Que sa jupe avait été taillée dans une robe de l'été d'avant, devenue trop étroite, et le pull tricoté par une voisine. Et c'est avec les perceptions et les sensations reçues par l'adolescente brune à lunettes de 14 ans et demi que l'écriture ici peut retrouver quelque chose qui glissait dans les années 50. Capter le reflet projeté sur l'écran de la mémoire individuelle par l'histoire collective. En dehors des ballerines, il n'y a rien dans l'apparence de cette adolescente qui ressortisse de ce qui se fait alors et qu'on voit dans les journaux de mode et les magasins des grandes villes. Longue jupée possèse à mi-mollet, pull noir et gros médaillon, queue de cheval avec frange à la façon d'Audrey Hepburn dans Vacances romaines. La photo pourrait dater de la fin des années 40 ou du début des années 60. Aux yeux de tous, ceux qui sont nés après, elle est simplement ancienne, appartient à la préhistoire de soi où s'aplanissent toutes les vies qui ont précédé. Pourtant, cette lumière qui éclaire d'un côté le visage de cette fille et son pull entre les seins qui pointent a été sensation de chaleur d'un soleil de juin d'une année qui, pour les historiens, comme pour les vivants d'alors, ne peut se confondre avec une autre. 1955. Peut-être ne perçoit-elle pas l'écart qui la sépare d'autres filles de la classe, celles avec qui il serait inimaginable de se faire prendre en photo. Un écart qui se marque dans les distractions, l'emploi du temps à l'extérieur de l'école, la façon générale de vivre, et qui l'éloigne autant des filles chics que de celles qui travaillent déjà dans des bureaux ou des ateliers. Ou bien elle mesure cet écart sans s'en préoccuper. Elle n'est jamais allée encore à Paris, à 140 km, ni à aucune surpatte. Elle n'a pas de tourne-disque. En faisant ses devoirs, elle écoute les chansons du poste dont elle écrit les paroles dans un carnet et qu'elle porte dans la tête des journées entières en marchant, suivant les cours. Elle ne parle pas aux garçons, elle y pense tout le temps. Elle voudrait avoir le droit de mettre du rouge à lèvres, porter des bas et des talons hauts. Les soquettes lui font honte, elle les enlève hors de la maison, afin de montrer qu'elle appartient à la catégorie des jeunes filles et qu'elle peut être suivie dans la rue. À cette fin, le dimanche matin, après la messe, elle traîne en ville en compagnie de deux ou trois copines du même milieu, simple. Veillant toujours à ne pas transgresser la rigoureuse loi maternelle de l'heure. Quand je dis telle heure, c'est telle heure, pas une minute de plus. Elle compense l'interdiction générale de sortir par la lecture des feuilletons dans les journaux. Les gens de Mogador, Afin que nul ne meure, Ma cousine Rachel, La citadelle. Constamment, elle s'y réalise dans des histoires et des rencontres imaginaires qui finissent en orgasme le soir sous les draps. Elle se rêve en putain et elle admire aussi la blonde de la photo, d'autres filles de la classe, au-dessus, qui la renvoie à son corps empoissé. Elle voudrait être elle. Au cinéma, elle a vu la Strada, la Défroquée, les Orgueilleux, la Mousson, la Belle de Cadix. Le nombre de films qui lui sont interdits dont elle a envie. Les Enfants de l'amour, Le blé en herbe, Les compagnes de nuit, etc. Qu'y a-t-il en elle comme savoir sur le monde, en dehors des connaissances accumulées jusque dans cette classe de quatrième, qu'elle trace des événements et faits divers qui font dire plus tard « je me souviens » quand une phrase entendue, par hasard, les évoque. La grande grève des trains de l'été 53, la chute de Den Benfou, la mort de Staline annoncée à la radio un matin froid de mars, juste avant de partir à l'école. Les élèves des petites classes en rang vers la cantine pour boire le verre de lait de Mendès France.
La couverture faite de morceaux tricotés par toutes les élèves et envoyée à l'abbé Pierre, dont la barbe est prétexte à des histoires cochonnes. La vaccination monstre de toute la ville à la mairie contre la variole parce que plusieurs personnes en sont mortes à Vannes. Les inondations en Hollande. Sans doute pas dans sa pensée les derniers morts d'une embuscade en Algérie. Nouvel épisode des troubles dont elle saura seulement plus tard qu'ils se sont déclenchés à la Toussaint 54. Et elle se reverra ce jour-là dans sa chambre, assise près de la fenêtre, les pieds sur son lit, regardant les invités d'une maison en face sortir les uns après les autres dans le jardin pour uriner derrière le mur aveugle. Si bien qu'elle n'oubliera jamais ni la date de l'insurrection algérienne, ni cet après-midi de Toussaint, pour lequel elle disposa d'une image nette, une sorte de fait pur, une jeune femme s'accouvant dans l'herbe et se relevant en rabattant sa jupe. Les grandes vacances seront une longue étendue d'ennuis, d'activités minuscules pour remplir les journées. Écouter l'arrivée de l'étape du Tour de France, coller la photo du vainqueur dans un cahier spécial, relever les numéros de département sur les plaques minéralogiques des voitures croisées dans la rue, lire dans le journal régional les résumés des films qu'elle ne verra pas, des livres qu'elle ne lira pas, broder un porte-serviette, extraire des points noirs et se passer de l'eau précieuse ou des rondelles de citron. Monter en ville, acheter du shampoing et un petit classique Larousse en passant les yeux baissés devant le café où les garçons jouent au flipper. L'avenir est trop immense pour qu'elle l'imagine. Il arrivera, c'est tout.

0: se décomposera. Toutes les images tomberont malades. Au début, l'infection attaquera leur bord. Ensuite, elle gagnera lentement le ventre. Les journaux n'en parleront pas. Pourtant...
1: Je suis une seule lanceur, c'est la tradition là. 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Je répète, des clous et des clouks.

0: Beep, beep, boo, boo, boo, boo, beady.
1: Allez, salut.
2: Tout ce qui est composé se décomposera. Toutes les images tomberont malades. Au début, l'infection attaquera leurs bords et ensuite gagnera lentement le ventre. Les journaux n'en parleront pas, pourtant la saison de la maladie viendra. Et sous la peau gonflée, l'enchantement de la ressemblance commencera à trembler. À ce stade, on n'est pas en mesure de dire s'il y aura une arche, et si dans cette arche il y aura un espace pour l'espèce des images, pour qu'elle survive au déluge, pour qu'elle ne soit pas définitivement perdue. La maladie est aussi connue sous ce nom, déluge. À ce stade, on ne sait même pas si une telle arche, au cas où son existence serait confirmée, ne fera pas naufrage lorsque cette dégénération ruissellera de tous les côtés. Chaque plantation génère ses catastrophes. Celle de nos images, elle aussi, berce ses dissolutions. Il n'y a pas eu de faute, il paraît. Peut-être que Dieu leur a commandé, à elles aussi. Allez sur terre et multipliez-vous. Et qu'elles n'ont fait qu'obéir à une plus haute intention. La machine des images rêve une reproduction sans limite, la chaîne parfaite. Un maillon après l'autre, et encore un maillon, et un autre en plus. Quand les images reproduisent leurs espèces, elles reproduisent aussi des mondes. Les images de repas festifs reproduisent des repas festifs. Les images des bébés mignons reproduisent des bébés mignons. Les images de les villas méridionales reproduisent des villas méridionales. Les images de randonnées du week-end reproduisent des randonnées du week-end. Les images des épouses en robe reproduisent des épouses en robe. Les images de vérandas coloniales reproduisent des vérandas coloniales. Les images de jolies rivières alpines reproduisent des jolies rivières alpines. Les images de corps blancs grassouillés en short kaki reproduisent des corps blancs grassouillés en short kaki. Et vice-versa, et ainsi de suite, dans une expansion galactique qui donne mal à la tête. Au moins jusqu'à ce que les images ne retournent à la préhistoire de la ressemblance. Un jour, la préhistoire de la ressemblance débordera, inexorable, sur les images comme une marée violente ou une cafetière bouillante. Toutes leurs figures seront tachées et cramées, chacune arrachée à sa scène et traînée dans un bouillon primitif. Elles flotteront dans le tourbillon de cette pisse ancestrale. Et là, elles pourront enfin se relâcher. Et là, les images se sentiront enfin émancipées de toute tâche minable. Et là, la tête aura moins mal, les paupières seront moins sèches, l'eczéma se sera calmé derrière les genoux. Tout ira mieux. Les bébés arrêteront de sourire sur la pelouse, les parents arrêteront de poser en maillot, les bâtiments arrêteront de se hisser derrière les touristes, les fleurs exotiques arrêteront de couronner les jardins, les plateaux seront débarrassés des tables apprêtées, les vêtements élégants seront dépouillés, les oncles n'auront plus de nièces, les petites filles arrêteront de rendre visite à leur grand-père, les sandales arrêteront de serrer les gros orteils blancs, les bateaux arrêteront d'enjoliver les paysages de montagne, les avions belges arrêteront de décoller pour la colonie. C'est ça, l'insistance des images cessera. Chaque chose se retirera, chaque chose sera en paix, chaque chose nous laissera tranquilles. Il ne restera qu'un grand repos liquide et minéral avec ses tunnels, ses stalactites, ses marais, son ressac. Il ne restera qu'une grande apparition qui ressemblera à tout et à rien. À son intérieur, les corps des images sera unifié dans une nouvelle justice sans mémoire. Certains diront donc que la maladie était une bénédiction, qu'elle aura libéré nos yeux fatigués et nos ennuis. Voire que si elle ne s'était pas présentée, il aurait fallu l'inventer. Ou que si elle n'arriverait pas jusqu'au bout, il faudra bien lui donner un coup de pouce et prendre soin de nos yeux, tellement usés par tous ces petits monuments à la famille, à la maison, aux vacances, aux voyages, au bien-être. Par peur de la contagion, tout le monde voudra quitter la scène avant qu'elle ne devienne acide et véreuse. Quand les gens auront foutu le camp, nous ne resterons que des pièces vides et ternes, même dans la lumière de l'été. Des salons dépeuplés, des toilettes pâles, des piscines silencieuses. Celles-ci seront les dernières à demeurer têtues au milieu de la maladie qui fera ravage du visage de tous ces souvenirs si creux et si encombrants. Celles-ci hésiteront, celles-ci flotteront encore un peu à la surface de la décomposition pour nous laisser imaginer encore quelques histoires sales, dociles, indicibles. Ensuite, se congédier. Abbé espérait sauver la disparition des corps par leurs images. Mais le corps des images lui-même, lui aussi, se recroquevillera, se déchirera, se fondra. Il sera enterré et décomposé. Ça sentira la boue, le champignon ou le vinaigre. Il existe peut-être un au-delà des images où elles reposent intactes ou rachetées. Mais nous ne savons pas le prier. Ce texte, c'est un texte écrit par Jacopo Rasmi lors d'une résidence en 2023 à Marseille, à partir d'images de famille qui ont été décomposées par la pluie et par l'eau, qui se sont fondues entre elles.
1: Et ouais, je suis sur une série, c'est la tradition là. 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Aujourd'hui, donc on parle des clouks et des clous. Je répète, des clous et des clouks.

0: Allez, salut.
1: Croc, croc, croc.
2: Qui est classe ?
1: C'est la croc chronique filasse. Ni queue ni tête comme queue de comète qui traverse les mondes à n'en plus pouvoir, qui file les métaphores et qui, surexcité, perdu, disparaît.
2: Toc, toc, toc.
1: Et réapparaît comme par magie, méandre donc. Et plongeons dans les méandres de l'extraction des profondeurs qui sentent bon l'iode et la coulitude. Allez, allô. Allons extraire des extraits très très tressés, des extraits de caractère bien trempé, avec un peu d'aplomb et beaucoup d'à peu près. Allez au bulot, exploration de strates, étiolons les stratagèmes, go pour l'extraction de ressources en toute mesure éclairée bien évidemment. Je vous propose de mesurer nos propos, à proprement parler, des propos classes de la lutte des classes. Mais une question demeure, comment mesure-t-on un propos ? Quelle unité de valeur pourrait-on utiliser pour déterminer la pertinence d'un collier de mots perlés qui brille de mille sens ? Oui, tout simplement. Des ronds de jambes. Des ronds de jambes ? Nope. Des ronds dans l'eau ? Oui. Des encyclies. Ces ondes circulaires comme ondes de choc qui jaillissent par ricochet, par réaction en chaîne. Allez, on se concentre et on enchaîne. C'est marrant, les fonds marins nous appellent. On devrait regarder en bas pour éviter de tourner en rond. On devrait sonder les merveilles de l'invisible silence. On devrait écouter les courants tous ensemble, que cette ronde devienne fronde. Quel beau projet pour de séduisantes projections. Ah oui, des projets, Pierre, des projets. Et on remet le couvert.
2: On dîne à quelle heure ?
1: Se demande la nymphe des courants d'eau qui a la méga dalle de découverte. Et en tant que personnage le plus cool de la mythologie germanique, elle sait avec expertise se mouiller sans se tremper. Trop forte. À table ! À table ! On dîne ! On dîne, merde, elle est où ? Elle doit être très épuisée par tant de pression, elle doit être complètement sous l'eau, submergée par les injonctions à rester au niveau. Elle, reine des profondeurs inexplorées, elle vient, elle part rejoindre ses copaines, plus besoin de nourriture terrestre. Elle déserte, refuse de parvenir. Son ascension ne peut être, elle, si sobre, si volontaire. Elle a décidé de la jouer collectif, car ça brillassait en bas. Ne restons pas reclus, comme disait Élisée, car tant que notre triomphe ne sera pas en même temps celui de tous, ayons la chance de ne jamais réussir. À la bonne heure. En tout cas, elle a tout compris, Ondine, à quelle heure. Elle n'attend pas, Ondine. Elle éteint. Elle éteint les sommets. Choisit ses propres sentiers. Elle préfère couler en beauté plutôt que flotter sans grâce. Et oui, pas besoin de refuge au sommet. Elle accepte son propre récit corallien. Pas de transfuge de glace. De toute manière, elle fonde. Ainsi, fonde, fonde, fonde. C'est la lutte des glaces qui abonde, bonde, bonde. Ondine emmerde la tyrannie du cool. Elle n'ambitionne pas de jaillir, elle s'enfonce, elle s'engouffre, elle n'entend plus la chorale du récif qui déchante. Mezzo, mezzo, dit l'écho. Expédition au fond des océans. Dans le suspens invisible, Ondine pénètre la zone mésopélagique. Mais quel chahut! Mais quel bordel! Ça clignote de partout. On dirait une soirée mousse. Toute cette transparence bioluminescente. C'est loin, mais c'est beau. Fille du mépris de glace, vous l'aurez remorqué, du fond des océans, les montagnes sont plus grandes. Ainsi, la descente s'achève. Nous arrivons à la source, épitaphe. Nos corps minéraux ont délaissé les numéros gagnants. La légèreté de nos ondulations font face à la lourdeur plombante. Oh, les pierres tombent à l'eau. Si gît la mer... Entendez-vous le ressac du ressentiment sur cette tombe fleurie ? Ondine touche la croûte terrestre immergée. L'invisible impénétrable a été déserté. Les chalutiers au sommet des masses d'eau, de leurs filets déployés, ont raclé les fonds marins. Ceci n'est pas un exploit, mais une exploitation tentaculaire. L'effondrement n'est pas vain, il poulpeverise en quelques secondes ce que le monde aquatique, en plusieurs milliers d'années, a créé. Oui, Élisée, tu nous alertais déjà, d'une certaine manière, sur les dégâts extractivistes en écrivant. Là où le sol s'est enlaidi, là où toute poésie a disparu du paysage, les imaginations s'éteignent, les esprits s'appauvrissent. La routine et la servilité s'emparent des âmes et les disposent à la torpeur et à la mort. Alors debout les damnés de la mer, que sonnent les sirènes, mezzo, mezzo, écho, écho, écorine, qui plus présentement suggère, par sa proposition littéraire, que si l'on veut que les plus démunis aient les moyens de refuser la pauvreté, il faut que les plus privilégiés refusent la richesse. Chaque bien matériel acquis dans un système capitaliste, structurellement inégalitaire, vient spoiler ceux d'en bas par le prélèvement sur un stock de ressources naturelles limitées et par des conditions de travail guidées par la recherche de profit. Autrement dit, refuser de parvenir, concept anarchiste développé par des syndicalistes révolutionnaires, ce n'est ni refuser d'agir, ni refuser de vivre. C'est refuser de vivre et d'agir pour soi et aux fins de soi. Fille des bouteilles à la mer, si nous ne parvenons pas à enrayer la catastrophe climatique et sociale qui nous guette, du moins irons-nous plonger au fond des abîmes pour y trouver la rédemption et la beauté. Ainsi, on dynamiterait bien des carcans, s'exclame la fronde joyeuse et consciente. Déhanchons nos petits culs sur un bougie bien pété, au rythme des flammes de bougies perméables à l'eau de notre sueur, au lait-cœur.

Plouf.

0: Ceci est l'histoire de Saint Guénolé, à moins que ce soit celle du roi Gralon. Ou plutôt, c'est l'histoire de sa fille, Dahu. Dahu qu'on appellerait aussi Aes. Dahu qui serait devenue Marie Morgane. Peut-être est-ce l'histoire d'une ville.
1: Une ville disparue,
0: engloutie, comme une langue s'éteint.
1: Une culture se dissout,
0: comme s'érode et s'évapore la mémoire,
1: une marée figée qu'aucun reflux n'agiterait plus.
0: Une eau stagnante, croupie, si installée que nous la confondrions
1: au liquide amniotique.
0: A-t-on kidnappé la lune?
1: Peut-être est-ce l'histoire des
0: A-t-on
1: humains
0: kidnappé
1: et de
0: la
1: l'eau,
0: lune, d'où jaillissent les mystères et les mondes invisibles.
1: Peut-être est-ce l'histoire des humains et de l'eau, d'où jaillissent les mystères et les mondes invisibles.
0: Cette histoire et celle de la ville 10.
1: Cette histoire est celle de la ville 10.
0: Plongeons.
2: Avertissement. La Dahu, H-U-T ou H-U-D, dont nous parlons ici, ne saurait souffrir aucun lien avec le Dahu, H-U, célèbre animal imaginaire peuplant les montagnes.

Le roi Gralon de Cornouailles était un guerrier téméraire qui aimait prendre le large avec ses troupes pour aller faire la guerre aux Vikings. Redoutable stratège, il gagnait la plupart des batailles, pillait les vaincus et amassait les richesses. Cependant, la fatigue de combattre gagna peu à peu ses marins, jusqu'au jour où ils refusèrent d'assiéger un château. Le roi les laissa repartir en Cornouailles, et il resta seul. C'est à ce moment précis qu'apparut Maelgwen, reine du Nord et magicienne. Ses yeux perçaient l'âme, et sa voix était douce, comme le chant des sirènes. Elle dit à Gralon, « Je te connais, tu es courageux et un combattant né. Mon mari est vieux, son épée est rouillée. Toi et moi, ensemble, nous allons le tuer. Ensuite, tu m'emmèneras dans ton paisible royaume de Cornouailles. » Gralon accepta la proposition. Ensemble, ils assassinèrent le roi du Nord, puis enfourchèrent Morvar, le cheval magique de Maelgwen. Il était noir, crachait du feu et était capable de galoper sur les vagues. Les deux amants restèrent longtemps en mer. Malheureusement, Maelgwen mourut en donnant naissance à une fille qu'ils nommèrent Dahu. Gralon portait le cœur en deuil et les pleurs éternels. Il arriva peu après en Cornouailles, sans Maelgwen, mais avec sa fille Dahu, la petite princesse, passionnée par la mer. En grandissant, Dahu accusa Corentin, l'évêque de Quimper, d'avoir rendu la ville triste et ennuyeuse. Elle rêvait d'une cité où régnerait richesse, liberté et luxure, et demanda à son père de lui bâtir. Gralon réalisa le vœu de sa fille adorée et fit construire la ville d'Is. Construite plus bas que la mer, Is était protégée par une puissante digue. Une écluse fermait le port, et seul Gralon pouvait décider de son ouverture ou fermeture, permettant ainsi aux habitants d'aller pêcher à leur guise. Is devint la ville la plus riche et puissante de toute la Cornouaille, avec Dahu comme souveraine. Chaque soir, elle convie un nouvel amant au palais, qu'elle tuait au petit matin, en le jetant dans l'océan, du haut d'une falaise. Is, devenue la ville du péché, finit par attirer la colère divine qui décida de punir Dahu. Un soir, un chevalier vêtu de rouge vint à Is. Ensorcelée par sa prestance, elle lui demanda de la rejoindre au palais, et il accepta. Une tempête éclata en pleine nuit. Les vagues frappaient avec violence la porte de bronze et les murailles de la cité. Dahu, confiante, affirma au chevalier « Que la tempête rugisse, les portes de la ville sont solides et c'est mon père qui en possède l'unique clé, attachée à son cou. » Le chevalier répondit « Ton père, le roi d'or, tu peux t'emparer aisément de cette clé. » Dahu vola la clé à son père et la donna au chevalier qui révéla sa vraie nature. C'était Satan en personne. Le diable ouvrit la porte de la ville. Une vague aussi haute qu'une montagne s'abattit sur Is, déferlant dans les rues, submergeant la ville et tous ses habitants. Seuls Gralon et Dahu réussirent à monter sur Morvar, le cheval magique. Mais Saint-Guénolé vint près d'eux et dit à Gralon « Repousse le démon assis derrière toi !» Gralon refusa d'abord, mais finit par accepter. Et poussa dans la mer sa fille bien-aimée.

Voici la ville 10 telle qu'elle est communément comptée. Et le moins qu'on puisse dire, c'est qu'à première vue, la chrétienté n'y va pas avec le dos de la cuillère en ce qui concerne la morale de l'histoire. Le livre de Charles Guyot, datant de 1926, intitulé « La légende de la ville 10 d'après les textes anciens », fait office de référence en prétendant compiler les différents éléments ajoutés au fil des siècles dans les écrits. Le récit qu'il propose est donc né d'une construction progressive, d'un assemblage d'éléments isolés. Or, en nous immergeant dans l'histoire 10, nous nous rendons rapidement compte que les versions se sont multipliées. On découvre la première trace écrite 10 en 1505 par Pierre le Beau, et alors, surprise, si on y parle bien d'une ville submergée autour du 5e siècle à cause des péchés de ses habitants, nulle mention de Dahu, la fille de Gralon. Il faudra attendre 1637, dans la Vie des Saints de la Bretagne armorique d'Albert le Grand, qui la présente à la fois comme la fondatrice 10 et celle qui la précipitera sous les flots. Au XVIIIe siècle, les religieux s'en donnent à cœur joie et la légende est utilisée pour l'édification religieuse, notamment via les, je cite, « recueils d'exercices spirituels de la vie chrétienne pour la mission ». La dimension hérétique de Dahu est centrale et Is devient le symbole d'une Bretagne païenne engloutie sous la vague du christianisme, mais bien sûr, produite par le seul point de vue des chrétiens. La Bretagne a en effet longtemps résisté à l'uniformisation spirituelle de la chrétienté, qui bâtit ses églises sur les anciens lieux de culte, rebaptisa les dieux en saints, transforma les mythes en paraboles morales. Ernest Renan écrira « Chaque Breton a au cœur une ville 10 qui y sommeille. Cette ville 10, la ville engloutie légendaire, c'est la grande partie celtique, engloutie par l'histoire. » On retrouve des motifs communs à d'autres mythes, la ville fabuleuse détruite et le récit de submersion. On pense bien entendu à l'Atlantide de Platon. Et sachez que se tenait encore en 2010 une conférence internationale avec pour ambition proclamée de trancher sur la question de l'origine et que plusieurs chercheurs ont présenté diverses hypothèses sur la localisation de l'Atlantide. Concernant l'origine 10, la question est épineuse car la première trace écrite, celle donc de Pierre le Beau, est déjà déterminée par la vision chrétienne. Mais il faut bien sûr considérer les traditions orales où les récits peuvent se transmettre sur des millénaires. On peut penser aux aborigènes décrivant des événements s'étant produits 6000 ans plus tôt et vécus par leur grand-père, à entendre comme aïeux, dont la seule trace est restée orale. En Bretagne, cela passe notamment par les guers, ces chants traditionnels bretons a cappella racontant une histoire tragique, historique ou légendaire, et il en existe plusieurs sur Is. L'hypothèse d'une genèse chrétienne de l'histoire de la ville 10, comme le voudrait la preuve écrite, est notamment

tentatrice démoniaque. Le récit de Charles Guyon s'achève sur la disparition de Dahut, avalé par les flots et pleuré par Gralon, mais il est communément raconté que Dahut n'est pas morte. Elle s'est transformée en sirène, en Marie Morgane, du breton mort qui signifie mère et ganette signifiant née. Les Marie Morgane sont donc littéralement les êtres saints, aimés pour leur amien de Marie, nés de la mère. Jean-Marie Déguigné, auteur des Mémoires d'un paysan bas-breton, affirme que bien que le mythe de la ville d'Is soit une invention des prêtres, copie exacte de la fable de Sodome et Gomorre, Dahut a plus de chances que la femme de Lot, changée en statue de sel. Contrairement à cette dernière, elle jouit de toute sa liberté. Elle s'amuse comme les sirènes mythologiques à jouer des tours aux marins de la côte. Ceux-ci l'entendent souvent chanter.

Si Dahu a pour sa part sauvé sa peau d'écaille, quid de la ville 10 et de ses habitants? Comme l'écrit Léon Marillier dans sa préface à la légende de la mort en Basse-Bretagne, est-ce une sorte de demeure sous-marine des morts, ou bien est-ce une ville enchantée qu'un charme magique retient captif sous les eaux? Le mot de résurrection est sans cesse employé pour indiquer la délivrance de la ville, et cela tiendrait à faire croire qu'il s'agit bien d'une ville morte, d'une ville où n'habitent que des âmes. Mais d'autre part, certains récits semblent montrer que la ville a été enchantée, et que la légende de la ville 10 appartient par un certain côté à ce cycle de contes, dont le type est la Belle au bois dormant. Il suffirait qu'un habitant de ce monde achetât pour un sou de marchandises dans la ville 10 pour qu'elle fût délivrée. Mais on ne sait en quoi consisterait cette délivrance. Est-ce la mort véritable ou, au contraire, la résurrection et la remontée au-dessus des eaux de la ville engloutie? À coup sûr, la seconde hypothèse a rencontré des adeptes. Cette seconde hypothèse est soutenue par Anatole Le Bras dans sa légende de la mort. Quand la ville fut engloutie, chacun garda l'attitude qu'il avait et continua de faire ce qu'il faisait au moment de la catastrophe. Les vieilles qui filaient continuent de filer. Les marchands de draps continuent de vendre la même pièce d'étoffe aux mêmes acheteurs. Et cela durera ainsi jusqu'à ce que la ville ressuscite et que ses habitants soient délivrés. Que nous diraient, s'ils reprenaient vie, les habitants pétrifiés 10? Quelle serait leur version? De quoi seraient faites leurs amours, leurs mémoires, leurs espoirs? Étaient-ils dans le noir ou dans un genre de bardo? Est-ce qu'on peut dire qu'Is est une sorte de Zad? Parfois, je me demande si Is ne continue pas à vivre

0: sous l'eau, si ce n'est pas nous qui avons été pétrifiés. Et je pense au terme d'hypernormalisation inventé par l'anthropologue Alexei Yurchak et repris par Alan Curtis dans son film documentaire du même nom. À l'origine, Yurchak décrivait les paradoxes de la société soviétique des années 70 et 80. Tout le monde savait que le système soviétique s'effondrait et que les leaders politiques mentaient, mais tous devaient faire semblant d'y croire.
1: Tiens, tiens, tiens.

Si je vous raconte tout ça, et encore, je ne vous ai pas parlé des débats étymologiques, des chercheurs et des chercheuses et leurs travaux protéiformes, des sirènes, des témoignages dans les journaux du gardien de phare jurant avoir vu Iss, des personnes qui ont entendu sous l'eau les cloches sonner. Bref, je ne vous ai pas parlé de tout un tas de trucs. Si je vous raconte ça, donc, c'est parce qu'avec mon amoureux, nous nous sommes installés au bout du Finistère, dans le Cap Sizun. Nous habitons une maison rue de la ville d'Iss, et si l'on suit la route vers l'ouest, on tombe sur l'étang de la Waale et sur la baie des Trépassés. Un peu plus loin sur les flots se trouve l'île de Sein, où Daü serait allé visiter les prêtresses. De multiples versions localisent la ville d'Iss dans la baie des Trépassés, et la bibliothécaire du village, Morgane, née de la mer, rappelez-vous, nous a révélé qu'étant petite, on racontait qu'un passage pour entrer dans la ville d'Iss existait dans le manoir de Kerazan. Si vous empruntez la rue de Kerazan derrière chez nous, il se trouve au bout de la route. Nous tâcherons de vérifier. Comme l'a souligné l'architecte et docteur en sciences Laurent Lescope, qui travaille notamment sur la ville d'Iss, la légende est un bassin. En nous approchant, nous y voyons notre reflet, puis nous y puisons notre inspiration en nous abreuvant de ces récits. Il y a quelques mois, des chercheurs et des plongeurs ont annoncé avoir découvert au cœur de la chaussée de Sein, à l'ouest de l'île, un vaste ensemble de constructions en granit datant de près de 7000 ans. On dirait les alignements de Carnac en mer d'Iroise, a réagi un des plongeurs. Les campagnes de plongée ont permis d'identifier au moins 11 structures distinctes. La plus impressionnante mesure environ 120 mètres de long pour plus de 20 mètres de large à sa base. C'est elle qui a été surnommée le mur géant. L'enquête ne fait que commencer.

0: À quel moment le passé est-il remplacé par le présent ? Qu'est-ce qui marque la bascule définitive d'une espèce à une autre ? Quand le corps hôte finit-il et quand le corps amniotique commence-t-il ? Nos corps sont des seuils entre passé et avenir. L'espace-temps matériel précis de la différenciation entre deux corps n'est qu'une question de circonstance, et pourtant, sans membrane, les corps se déverseraient immédiatement dans la mer. Le risque de l'immersion n'est jamais loin. Astrida Nemanis.
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4: Précédemment, vous venez d'entendre un extrait du livre « Hydroféminisme, devenir un corps d'eau » d'Astrida Nemanis, traduit de l'anglais australien par Ambre Petitcola et Emma Biget. Mais maintenant, nous accueillons une invitée de luxe. Il y a des étendues de recherche que nous ne soupçonnons pas, des croisements de disciplines qui jouent de la porosité des formules langagières, et nous allons plonger dans ces remous de sciences dures et de sciences molles pour mieux s'évaporer dans le monde des hypothèses et de l'imagination. Nous avons le plaisir donc de recevoir Camille Châtelaine, qui est cofondatrice de l'association Tempress à Saint-Étienne et designer graphique, afin d'échanger autour de sa résidence de recherche qu'elle effectue actuellement au sein du laboratoire de mathématiques de l'université de Besançon. Bonjour Camille.
5: Salut Berline.
4: Depuis mars 2025, tu travailles en collaboration avec des chercheurs en maths, en mathématiques, autour de ton projet. On obtient la partie imaginaire en tournant le modèle d'un quart de tour. Est-ce que tu peux nous parler de cette résidence et comment est née cette collaboration avec ce laboratoire de mathématiques à Besançon ?
5: Oui, bien sûr. Alors d'abord, je vais juste démarrer par te remercier pour l'invitation. Merci vraiment à toute l'équipe d'Une Saison d'Enfer. C'est une émission que j'adore. Et puis c'est ma première fois à Radio Dio. Alors voilà, je voulais juste vous dire merci pour l'invitation. Et il faut vraiment chérir nos antennes indépendantes. Donc, concernant ta question, comment est née la collaboration avec le laboratoire de mathématiques de l'Université de Besançon ? D'abord, il faut savoir que je suis une bille en maths, hein. Donc j'ai pas été recrutée pour mes compétences algébriques. En fait, j'ai simplement répondu à un appel à projet qui était porté par le service sciences, arts et culture de l'université Marie et Louis Pasteur. Je crois que c'est la deuxième année qui elle porte ce projet, qui a vocation à produire de la culture partagée entre des artistes et des laboratoires. Et tous les ans, voilà, ça change de labo et puis un nouvel appel à projet. Et moi, j'ai simplement répondu à l'appel et j'ai été sélectionnée, voilà.
4: Et alors du coup, comment se passe cette résidence et quel est le sujet de ta recherche ?
5: Alors la petite spécificité, c'est que lorsque j'ai écrit un dossier pour pouvoir répondre à cet appel à projet, je spécifiais que je n'avais pas de projet à proposer. Voilà. Voilà, on pourrait se dire que c'était un peu étonnant, mais mon idée à moi, c'était plutôt de commencer par une immersion dans le laboratoire de mathématiques, parce que c'était très abstrait, hein, pour moi, qu'est-ce qu'on fait en fait dans un labo de maths ? C'est quoi la recherche contemporaine en mathématiques ? Et donc pour moi, ça ne pouvait démarrer que par un début d'immersion, donc à la façon des chercheuses en sciences sociales. J'ai mené des petites enquêtes de terrain, simplement des entretiens avec des chercheurs et des chercheuses. Voilà, en m'inspirant notamment d'un ouvrage que j'aime beaucoup qui s'appelle Exercices d'observation de Nicola Nova et qui voilà, qui propose comme ça plein d'exercices de méthodologie de chercheuses en sciences sociales pour enclencher en fait des échanges avec des gens dont on parle pas forcément la langue.
4: D'accord, mais alors du coup, que fait une designer graphique dans un labo de maths? Du coup, comment, quelle approche t'as pu avoir sur la méthodologie que t'as mis en place avec toi, ton bagage de designer graphique, de créatrice de sens et de contenu?
5: Oui, eh bien, au début, j'y suis allée comme une bleue, hein, si on veut, juste toute vierge d'a priori. Et puis, ces entretiens, ces échanges m'ont permis d'identifier des endroits de pont intellectuels, en fait, entre leur discipline et la mienne. Et c'est vrai qu'il y avait quelque chose d'assez amusant dans nos échanges parce que j'avais une connaissance de leur discipline aussi superficielle que eux de la mienne. Et donc, après plusieurs mois d'échanges avec certains chercheurs et chercheuses que je consignais avec beaucoup de rigueur dans un petit journal de bord, j'ai décidé de produire un objet éditorial, donc le journal là, que tu connais, que tu as vu, mais désolé les auditeuristes, voilà, faut juste imaginer un journal. Mais il a, de toute manière, à la base, il n'avait pas vocation à être diffusé au-delà du laboratoire de mathématiques, puisque cet objet journal, c'était pour moi un objet de médiation entre elle et moi, qui faisait état de tout ce que j'avais découvert lors de ces rencontres, et où je leur donnais un petit peu de moi et du coup de ma discipline pour les aider un petit peu à comprendre pourquoi il y avait tant d'analogies possibles entre les mathématiques et le design graphique pour enclencher en fait un début de projet de collaboration.
4: Eh ben, par exemple, est-ce que je peux lire un extrait du journal ?
5: Je t'en prie.
4: Alors, 1er avril 2025, j'entame un échange avec un mathématicien de passage au labo qui comprend que je ne suis pas comme eux. Je lui raconte rapidement la raison de ma présence et lui fais remarquer la beauté de nos échanges du point de vue du langage en invoquant le fait que ce qui n'est pas énoncé n'existe pas et souligne donc la difficulté à montrer ce qui n'existe pas. Il me parle alors de Grothendieck, je sais pas comment on dit. Alors, qu'est-ce Grothendieck, par exemple? Parce que là, même nous, on comprend pas.
5: Alors oui, effectivement, bon, moi, je dis Grothendieck, mais je suis pas spécialiste, attention, je leur ai dit des mathématiques. Effectivement, du coup, je n'explique pas dans ce journal qui est Grothendieck, puisque le public de ce journal, c'était les mathématiciens et les mathématiciennes du laboratoire, donc je l'ai pas expliqué. Mais c'est vrai que, du coup, je t'ai donné le journal pour que tu puisses préparer cet entretien, et bon, désolé, donc je t'amène la réponse à ta question. En fait, Grothendieck, c'est un mathématicien, un ponte des mathématiques du XXe siècle, de son prénom Alexandre. Voilà, en fait, lui, c'était apparemment un boss de la géométrie algébrique. C'était quelqu'un avec une immense intuition, médaillé Fields, l'équivalent du prix Nobel en mathématiques. Il était vraiment en dehors de toute convention. Et voilà. Et bon, je vais pas vous faire la biographie de Grothendieck, mais je ne me souviens plus vraiment pourquoi ce chercheur me parlait, en tout cas, des travaux de Grothendieck. Mais je profite pour en parler à la radio parce que même si vous comprenez rien comme moi aux mathématiques, il a eu une vie assez extraordinaire, incroyable. Et c'était quelqu'un de très militant. Et il a complètement abandonné la vie universitaire pour aller se réfugier dans un petit village paumé. Voilà, convaincu. Que le monde capitalisme c'était de la merde, voilà.
4: Ok.
5: Je vous laisse aller voir.
4: Mais alors du coup, justement, quand on n'a pas les compétences ou les facilités ou juste on n'a pas appris à comprendre certains théorèmes mathématiques ou certains problèmes mathématiques, comment ça devient abstrait. Mais du coup, quel est ce rapport pour toi entre l'abstraction de ce langage de formules mathématiques et en même temps l'abstraction que peut être aussi la création artistique, la création de sens par le graphisme par exemple?
5: Effectivement, j'ai vite compris que de toute façon, j'y comprenais pas grand-chose. Par contre, il y a une lecture qui m'a permis de me dire que c'était pas grave si je comprenais pas les mathématiques et que bah il fallait que j'arrête avec mes sentiments, mon sentiment d'illégitimité. C'est un ouvrage qui s'appelle La Lamentation d'un mathématicien, je crois, de Paul Locarte. Et en fait, lui, il se désole de la façon dont on enseigne les mathématiques en Occident, quoi. Je crois qu'il parle depuis les États-Unis, mais j'ai un doute, je sais plus. Et en fait, voilà, il se désole de la façon dont on propose l'apprentissage des mathématiques comme quelque chose de froid, de rigoureux, parfois même de douloureux, alors que pour lui, les mathématiques s'apparentent à la pratique, une pratique artistique. Et en fait, à la lecture de ce texte, je me suis rendu compte que les analogies que je pouvais faire entre ma discipline et les mathématiques, c'était de l'ordre, par exemple, du langage. Les mathématiques ont leur propre langage, leur propre langue, leur propre signe. Et moi, en tant que designer graphique, c'est mon matériel de travail, quoi. Il y avait aussi la question de l'abstraction. Ça, c'est un truc qui m'a un peu fascinée. Tu vois, de dire, dans ce signe-là, on projette ce concept. Et tout le monde se met d'accord pour se dire que ça, ce signe, c'est ce concept. Et c'est quand même super fort, tu vois, je trouve, pour fédérer comme ça des individus autour d'une seule idée qu'on va tous manipuler ensemble. Enfin, voilà, moi, c'est quelque chose qui me fascinait beaucoup. Il y avait aussi la question des invocations. En mathématiques, tu vas invoquer une littérature qui te précède, et c'est grâce à elle que tu peux continuer d'avancer, d'épaissir le réel, de produire de la recherche. Quand on fait du graphisme, on invoque aussi des signes qu'on va rapprocher pour produire du sens, en fait. Donc, même si je comprends pas le fond de ce qu'ils manipulent, en tout cas, j'y vois les intentions et je me dis que on peut réussir à fabriquer des choses comme ça, quoi.
4: Mais oui, c'est un peu, pour moi, là, ton travail fait écho, selon moi, là, à la fois au mouvement de saut dans les profondeurs des abysses, c'est-à-dire l'inconnu total, l'inconnu du langage mathématique, par exemple, et dans les profondeurs de la recherche, donc c'est méta-méta, c'est-à-dire la découverte ou l'émerveillement, mais aussi l'exploration des fonds marins, si je ne m'abuse. C'est-à-dire que donc qui permettent cette émergence de nouvelles propositions de signes. Je parle des fonds de marins parce que j'ai cru comprendre que tu empruntais certaines figures de formes vivantes qui sont dans les fonds marins. Et donc, c'est-à-dire, par exemple, est-ce que tu pourrais nous situer justement ce projet de recherche autour du fait que tu nous invites à faire un quart de tour pour voir les choses autrement, j'imagine.
5: Oui. Alors, à la suite de la production de ce journal, en fait, le journal, c'était une invitation pour collaborer avec les chercheuses. C'était une façon de baliser, en fait, l'endroit, rendre mon intuition de travail moins abstraite. Ça a été un peu complexe. On va dire que je me suis un peu retrouvée sola à la suite de cette tentative de trouver un lieu commun pour qu'on puisse travailler à plusieurs. Mais c'est pas grave. Voilà, il y a plein de choses qui rentrent en compte, notamment le temps, etc. Donc, je me suis pas laissée abattre. J'ai continué à réfléchir à ce que j'avais envie de produire. À la suite d'un échange avec un chercheur, j'ai réalisé que notre monde était basé, enfin, s'organisait autour de la base 10. La base 10, parce qu'en fait, on a 10 doigts, donc c'est facile, on peut compter. Et en fait, cette base 10, mon postulat, c'est que elle façonne notre rapport au monde. 10, c'est très binaire comme base, c'est divisible par 2. Et en fait, cette binarité, on la retrouve partout dans notre société. Il y a les garçons, les filles, le bien, le mal, le vrai, le faux, le noir, le blanc, notre rapport à la symétrie. Bon, voilà, un truc comme ça un peu austère, et nous, on n'aime pas trop, en fait, la binarité. On est plutôt post-binaire. Et donc, je me disais, qu'est-ce que ce serait d'imaginer un monde en changeant, enfin, on changerait de base, quoi. Et pourquoi pas partir sur une base 5. La base 5, en fait, elle perd sa binarité, parce que 5, c'est plus divisible par 2. Par contre, on gagne en quinarité. Et alors, d'un seul coup, qu'est-ce que ça pourrait apporter comme nuance de vivre dans un monde quinaire? Donc, avec, voilà, peut-être effectivement beaucoup plus de nuances. Et donc, et après, j'arrête mon petit tunnel, mais en même temps, je suis là pour ça, mais la base 5, il s'avère que dans le règne animal, il y a un embranchement qui répond à la quinarité, aux lois quinaires. C'est l'embranchement des échinodermes.
4: Mais qu'est-ce que c'est?
5: Alors, vraiment, j'ai de la chance parce que dans l'embranchement des échinodermes, il existe 5 espèces animales. Et vous en connaissez un certain nombre, Berline, notamment l'étoile de mer.
4: Oui.
5: Voilà, l'étoile de mer qu'on reconnaît bien avec ses 5 branches, quoi, enfin ses 5 bras. Il y a aussi les oursins. Et ensuite, on trouve les concombres de mer.
4: Ah, ça, c'est rigolo.
5: Les crinoïdes et enfin les ophiures.
4: Les quoi?
5: Les ophiures.
4: C'est une insulte.
5: Tu vois pas les ophiures?
4: Non.
5: Ça ressemble à une étoile de mer, mais ça a un disque central un peu plus petit et vraiment des bras beaucoup plus longs. Je te laisserai aller regarder sur Internet, c'est très beau et fascinant.
4: Ok. Et alors, qu'est-ce qui t'a intéressé dans ces formes vivantes?
5: Eh ben justement, du coup, au lieu de partir de rien, mon idée de la base 5, c'est donc d'aller chercher ce qui existe déjà, quoi, pour trouver de l'inspiration. Et donc, de tenter de voir ce que les échinodermes pourraient nous apprendre, faire émerger, pour ben, changer, bouleverser en tout cas nos paradigmes basés... Enfin, très binaire, quoi, et voilà, trouver de l'inspiration pour des nouvelles formes de fiction.
4: Bah, donc, de fiction, donc tu assumes te servir de la fiction comme outil de pensée et d'investigation, comme oui. Un moteur narratif. tu proposes même des orientations, je crois, pour fabriquer la fiction.
5: Oui, tout
4: comme,
5: à fait.
4: Opérer par translation.
5: Ah oui, non, mais ça, en fait, effectivement, donc ça, c'est quelque chose que tu retrouves sur le journal que j'avais produit comme objet de médiation, qui était une façon de proposer une méthode pour pouvoir travailler avec les scientifiques. Mais bon, ça n'a pas vraiment fonctionné, donc aujourd'hui, la fiction, je la fabrique toute seule avec mes échinodermes.
4: D'accord. Et en même temps, moi, je trouve intéressant dans ce journal ces orientations à fabriquer la fiction, parce que justement, là, ça pose clairement une forme graphique, le dessin. Ça passe par des graphiques mathématiques, mais tu te permets aussi d'en modifier les légendes d'une certaine manière et les indications, puisque tu proposes voilà d'opérer par translation, de fabriquer des hypothèses, de changer d'échelle. Mais tout ça, quand c'est entendu par... à Louis, mais ce qui est intéressant avec le journal aussi, c'est qu'il y a aussi des dessins qui accompagnent et puis toute une démarche autour de ça. Et cette fiction, après, j'imagine qu'elle prend forme de manière plastique et qu'on va pouvoir la voir, non ?
5: Oui, tout à fait. À l'heure actuelle, la résidence est passée à une seconde étape où l'idée, c'est de proposer une exposition. Donc voilà, donc là je travaille à l'exposition. J'espère que vous ne serez pas déçus parce que quand on va voir l'exposition, c'est pas évident que c'est la restitution d'une recherche en mathématiques. Justement, l'idée c'est d'ouvrir un peu les perspectives et en fait faire des mathématiques sans se rendre compte qu'on fait des maths en gros. Donc ben, vous êtes cordialement invitex.
4: Mais c'est où?
5: À cette future, effectivement, cette future exposition à Besançon à partir de fin janvier 2027. Jusqu'à fin mars, voilà. Et c'est à la Fabrica, à côté de la faculté, voilà.
4: Et qu'est-ce que tu vas présenter ?
5: Eh ben, il y aura une installation avec un film d'animation où, du coup, on pourra contempler 5 espèces d'échinodermes. Et puis voilà, après, des objets graphiques, une scéno en oursin, en forme d'oursin. Bon, voilà, je suis encore en train de travailler dessus, donc, mais c'est en cours de fabrication.
4: Bah, c'est super. Bah, merci beaucoup, Camille, du coup, d'être venue nous éclairer
5: merci
4: sur
5: les
4: échinodermes, les concombres de mer. C'est vraiment rigolo. Concombres de mer. Et bonne expo, bonne recherche. Moi, j'ai hâte de voir. On peut peut-être organiser un voyage collectif. Merci beaucoup.
5: Merci à vous.
3: Je vous parle dans le micro, je vous parle dans le micro pour vous dire qu'aujourd'hui, c'est une...

je regarde la surface de l'eau. J'y vois parfois mon propre reflet, trouble. Mais le plus souvent, j'y observe l'infini, du ciel, de l'horizon incommensurable. Je goûte l'éternité. Tiens, il me revient alors un poème d'Emily Dickinson. Comme si la mer pouvait s'écarter et laisser place à une mer plus lointaine, et celle-ci à une autre plus lointaine, et les trois, cela restant une supposition, des séries de mers, rivages inexplorés, eux-mêmes au bord de mers à venir. C'est cela, l'éternité.

Je regarde la surface de l'eau. J'essaie d'en jauger la profondeur, d'en comprendre les strates révélées par ses variations chromatiques, bleues, vertes, grises. Et à chaque fois se produit le même phénomène en moi, j'ai envie de plonger. Ou plutôt je désire être englouti, me faire avaler par la matière. Plouf ! Mon corps chute dans l'eau, impact, solide, liquide. Une rencontre physique voire métaphysique qui va du plaisir sensoriel de la baignade à la tentation de la noyade. Bref, mes os sont souvent mélancoliques.

J'ai trouvé quelques pistes de compréhension à ce phénomène par la lecture. La lecture de l'eau et les rêves, où Gaston Bachelard énonce que par sa nature même, liquide, et sa fluidité, l'eau permet des rêveries plurielles et des associations contradictoires. Puisque l'eau, par ses propriétés physiques, est une matière changeante, prenant la couleur du ciel et de ses variations, et reflétant ce qui la regarde non avec exactitude et constance, mais avec la persistance du mouvement de ses flux, elle renverrait le rêveur qui plonge son regard aux fluctuations de son âme. Mais que se passe-t-il lorsqu'on cesse de la regarder, qu'on la traverse par le corps? L'eau révélerait ses propriétés alchimiques. Oui, l'eau a un super pouvoir, celui de se métamorphoser de l'état liquide à l'état solide, par son étrange formule H2O. Alors, elle serait le lieu de notre transformation, ou tout du moins le révélateur de notre nature cachée. Mon obsession pour ce phénomène fait que je lis plein de romans avec des scènes de baignade en mer. Par exemple, le chapitre Le Bain, dans le livre merveilleux Au château d'Argol de Julien Gracq, ou la scène célèbre d'ouverture de Thomas l'Obscur de Maurice Blanchot. D'ailleurs, dans ces deux exemples, il y a un point commun, le phénomène de dissolution, qui s'opère et touche les personnages. Peut-être alors est-ce donc vrai que l'eau révélerait notre nature profonde. Thomas s'assit et regarda la mer. Pendant quelque temps, il resta immobile, comme s'il était venu là pour suivre les mouvements des autres nageurs, et bien que la brume l'empêchât de voir très loin, il demeura, avec obstination, les yeux fixés sur ces corps qui flottaient difficilement. Puis, une vague plus forte l'ayant touché, il descendit à son tour sur la pente de sable et glissa au milieu des remous qui le submergèrent aussitôt. La mer était tranquille, et Thomas avait l'habitude de nager longtemps sans fatigue. Mais aujourd'hui, il avait choisi un itinéraire nouveau. Puis, soit à cause de la fatigue, soit pour une raison inconnue, ses membres lui donnèrent la même sensation d'étrangeté que l'eau dans laquelle il roulait. Cette sensation lui parut d'abord presque agréable. Il poursuivait en nageant une sorte de rêverie dans laquelle il se confondait avec la mer. L'ivresse de sortir de soi, de glisser dans le vide, de se disperser dans la pensée de l'eau, lui faisait oublier tout malaise. Et même lorsque cette mer idéale qu'il devenait toujours plus intimement fut devenue à son tour la vraie mer où il était comme noyé, il ne fut pas aussi ému qu'il aurait dû l'être. Il y avait sans doute quelque chose d'insupportable à nager ainsi l'aventure avec un corps qui lui servait uniquement à penser qu'il nageait. Mais il éprouvait aussi un soulagement, comme s'il eût enfin découvert la clé de la situation et que tout se fût borné pour lui à continuer avec une absence d'organisme, dans une absence de mer, son voyage interminable. L'illusion ne dura pas. Il lui fallut rouler d'un bord sur l'autre comme un bateau à la dérive, dans l'eau qui lui donnait un corps pour nager. Quelle issue ? Lutter pour ne pas être emporté par la vague qui était son bras ? Être submergé ? Se noyer amèrement en soi ? C'eût été certes le moment de s'arrêter, mais un espoir lui restait. Il nagea encore comme si, au sein de son intimité restaurée, il eût découvert une possibilité nouvelle. Il nageait monstre privé de nageoire. Sous le microscope géant, il se faisait amas entreprenant de cils et de vibrations. La tentation prit un caractère tout à fait insolite. Lorsque de la goutte d'eau, il chercha à se glisser dans une région vague et pourtant infiniment précise, quelque chose comme un lieu sacré, à lui-même si bien approprié qu'il lui suffisait d'être là pour être. C'était comme ce creux imaginaire où il s'enfonçait parce qu'avant qu'il y fût, son empreinte y était déjà marquée. Il fit donc un dernier effort pour s'engager totalement. Cela fut facile. Il ne rencontrait aucun obstacle. Il se rejoignait. Il se confondait avec soi en s'installant dans ce lieu où nul autre ne pouvait pénétrer. Maurice Blanchot. Thomas l'Obscur.

Autour de moi, l'eau monte. Ça m'apaise. Je ne me noie pas, je respire. La ligne des eaux, c'est comme des lèvres sur ma peau. Elle ne mouille pas, elle aspire. Dans l'océan, elle lutte avec moi, me repousse de ses vagues, mais pour mieux m'attirer. Elle embrasse. L'eau est un baiser venu de toutes parts. Elle est apparue comme ça, la vie dont je vis, il y a des milliards d'années, dans l'océan primordial. Dans l'eau et de l'eau. Une mer totale, gonflée de courants terribles. Les premiers êtres vivants, c'étaient des membranes couvertes d'écume, encerclant une eau calme au cœur d'une mer agitée. Au commencement, c'est ça que j'étais. Une mare minuscule. Une bulle d'eau paisible en des flots déchaînés. Un havre de paix dans la tempête. Une intériorité. Une bulle, une éponge, une méduse, un poisson. Les poissons, je leur dois tout. 500 millions d'années qu'ils sont là, de sacrés inventeurs. Des génies de l'évolution. Ma tête, mes vertèbres, ce sont eux. Au commencement était le poisson. Dans le court et stimulant texte, l'homme-poisson ou de l'existence des sirènes, dont vous venez d'entendre un extrait, l'auteur et interprète David Wahl évoque son besoin irrépressible d'être au contact de l'eau. « Elle me possède, nous dit-il. C'est même une addiction, il faut que je me trempe. Et à défaut d'un accès immédiat à des espaces aquatiques naturels, c'est dans sa baignoire que David Wahl se trempe. Car depuis l'âge de 7 ans, il a une obsession, devenir un homme-poisson. C'est en regardant le film Splatch, une comédie romantique new-yorkaise des années 80 qui revisite La Petite Sirène, avec dans les rôles principaux Tom Hanks et Daryl Hannah, qu'il pense avoir trouvé la recette pour opérer sa transformation, mettre du sel dans son bain. Mais ses tentatives demeurent infructueuses, pas d'hybridation, d'écailles ou de nageoires en vue. David Wahl se rend compte qu'il a oublié un élément fondamental. Pour se transformer en sirène, faut-il encore savoir à quoi ressemble une sirène? Dans l'Odyssée d'Homère, les sirènes ne ressemblent pas du tout à celles de Splash. Elles ne vivent pas à New York, mais sur une île, au large de la Sicile. Cette île n'est pas un paradis. Certes, le gazon est vert et les fleurs magnifiques, mais des taches brunes salissent la prairie. On croirait voir d'étranges cailloux recouverts de peaux tannées, percés de pointes jaunâtres. Ce sont des amas de chair desséchée, des corps démembrés, à moitié dévorés. Les victimes des sirènes, ou les morceaux qu'il en reste, car les sirènes d'Homère sont loin d'être des sauveteuses en mer. Au contraire, elles ont une voix fatale aux marins. Elles disent des choses qui tuent celui qui les entend. Alors, bien sûr, ça donne sacrément envie de savoir de quoi elles parlent. C'est pour cela qu'Ulysse se fait attacher au mât de son navire, pour écouter les sirènes sans embrasser la mort. Ulysse écoute. Ulysse survit. Vous allez sûrement me demander ce qu'elles avaient de si mortel à dire, ces sirènes, n'est-ce pas? Eh bien, aucune idée. Le type organise une expédition marine, brave la mort, bouche les oreilles de ses compagnons, écoute ce que personne n'a jamais pu entendre, réussit à survivre, et après ça, rien. Il ne raconte rien, pas un mot, pas la moindre anecdote. Il ne dit même pas « Je suis bien content » ou « Ces sirènes, en fait, sont hyper intéressantes ». Non, rien du tout. Il continue tranquillement son chemin. Et ça aussi, comme la scène de Splatch, ça me rend fou depuis toujours. Mais qu'a-t-il entendu? Que lui ont dit les sirènes? Une autre chose me rend complètement dingue. Homère ne parle pas non plus de leur apparence. Elles ne sont que des voix, des paroles portées par le vent, un chant qui pleut sur la mer et se mêle à ses flots. Je ne saurai jamais ce que les sirènes ont dit à Ulysse. Mais, dans l'Odyssée, je peux lire ce qu'elles chantent pour l'attirer.
Celui qui nous entend s'en va plus savant, car nous savons tout ce qui arrive sur la terre nourricière. La science infinie, ce serait ça la promesse des sirènes? Est-ce de cela que meurent les hommes? D'un savoir divin, trop grand pour eux? La connaissance divine, c'est bien connu, vient du ciel. On donne alors aux sirènes l'apparence de femmes ailées, au corps d'oiseaux. Les philosophes les font voler jusqu'aux étoiles. Platon assigne à chacune un cercle cosmique. Leur voix, dit-il, fait danser les orbes célestes. Le chant des sirènes, c'est la musique des sphères, que l'on prenait alors pour le moteur du monde. À Byzance, des philosophes se voient même décerner en récompense de leur savoir, non le titre de maître ou de docteur, mais celui de sirène. Sirène Platon, sirène Homère, sirène Goethe, sirène David. Plutôt que de prendre un bain, faut-il lire pour devenir sirène? Et pour se transformer en quoi? Je ne rêve pas d'un corps d'oiseau, encore moins d'un corps de philosophe grec. Quand lui pousse-t-elle donc cette queue de poisson? Bien plus tard, au Moyen-Âge, sous la plume d'un moine anglais. Les sirènes sont filles de la mer. Elles séduisent les marins avec leur joli corps, qui est celui d'une vierge. Elles ont aussi une queue de poisson couverte d'écailles, grâce à laquelle elles se dissimulent dans les flots. Belles à voir, inquiétantes à toucher. Une partie visible, une autre cachée. C'est drôle, cette sirène. On dirait l'océan. Lui aussi ne laisse voir que le haut de son corps, sa surface. Un dos immense, mouvant, un épiderme liquide, tantôt bleu, tantôt noir, toujours secoué de spasmes. Sublime au-dessus, dangereux au-dessous, comme la sirène, oui.

En partant de ce rêve d'enfance, David Wall explore les liens qui nous unissent au monde marin, en convoquant mythes et récits scientifiques. Une causerie abyssale qui, de la figure changeante de la sirène à nos origines océaniques, questionne nos hybridations à venir. C'est une révélation confondante. La violence de notre époque nous ôte en ce moment même de fascinantes potentialités d'évolution, quand elles ne menacent pas notre devenir tout entier. Deviendrons-nous marins ? Resterons-nous terrestres ? Où nous éteindrons-nous ? Il y a longtemps, un bien curieux philosophe, Jean Pic de la Mirandole, a prophétisé que nous, les êtres humains, nous serons ce que nous voulons être. Ces mots bénissent autant qu'ils maudissent. Moi, ma volonté, je la formule dans l'étreinte de la nature. D'elle seule, la vie humaine tire sa force prodigieuse et peut se recréer. Et puisque création, transformation se disent en grec « poiesis », poésie. Je me dis alors, en pensant à ce vers de Rimbaud que j'aime tant, je me suis baignée dans le poème de la mer, que là se cache le secret de la métamorphose, celle dont je rêve depuis mon enfance. »

0: Un texte du poète Vinicius Moraes, Canto de Lemanja.
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0: En mouvement perpétuel. L'eau est aussi une archive planétaire de sens et de matière. Boire un verre d'eau, c'est ingérer les fantômes des corps qui la hantent. Quand nous soulageons nos vessies, nous rendons à la mer nos antidépresseurs, nos œstrogènes de synthèse et nos excréments. Mais ce que nous rendons également à la mer, c'est le sens qui infiltre ses matérialités. La culture du jetable, la médicalisation, la déconnexion écologique. Les profondeurs des océans portent l'archive moléculaire des aires géologiques les plus anciennes. L'eau retient nos secrets, même quand nous préférerions les oublier. De la pluie au tsunami, l'eau fait remonter vers nous nos passés les plus anciens, comme les plus immédiats. Astrida Nemanis.
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7: Je m'appelle Plouf, et toi ?
6: Moi ? Je m'appelle Plouk. Et tu sais où on est ?
7: On est sur Radio Dio.
6: Ah ouais ?
7: Eh ouais, on est sur Radio Dio. 89.5 FM. Et c'est l'émission Une saison d'enfer. Allez, salut.
8: On va lire une petite lecture pour Nils, histoire de faire passer un peu le temps. Alors, c'est un livre de Kimiko, Plouk et Plouf. Promenons-nous dans les algues.
9: Oh, attention, un monstre! Vite, sauvons-nous! Et alors, à ce moment-là, on voit un gros poisson bleu attaquer deux petits poissons, un jaune et un rouge.
8: Trop tard, le monstre les a mangés. Pauvre Plouk, pauvre Plouf!
9: Mais non, c'était pour rire. Étienne est notre ami.
8: À bientôt, Saint-Étienne.
10: Eh bien, à bientôt, Saint-Étienne. Et bonjour, nouvelle lecture partagée que nous allons découvrir. On s'est dit qu'on avait envie de lire collectivement un extrait du livre « Mégabassine, la lutte pour l'eau continue ». Ça a été édité par Reporter. Le prix indicatif est de 5 euros. Pardon, je suis en train de lire toute la couverture. Et il est sorti en mars 2023. Et ce qui est intéressant, donc c'est le numéro 8. Ce qui est intéressant, c'est qu'il est sorti... entre les deux grandes manifestations à Sainte-Soline. Donc là, ce qu'on va vous lire, c'est aussi un état de mars 2023 avant ce qu'on appelle désormais la bataille de Sainte-Soline. Bassine et retenue d'eau, quel est le problème ? Par Lorraine Lavocat. Les méga-bassines, c'est quoi ? Plébiscité par des agriculteurs, dénoncé par des opposants, pointé du doigt par des scientifiques, les méga-bassines créent la discorde. Qu'en penser ? Reporter fait le point. Voilà un sujet qui fait des remous. La sécheresse exceptionnelle de cette année a relancé le débat sur les bassines et les retenues d'eau. D'un côté, les agriculteurs et le gouvernement qui entendent stocker l'eau pour l'irrigation. De l'autre, les écologistes et une partie de la communauté scientifique qui dénoncent leurs impacts sur les écosystèmes.
9: Côté agriculteur, les bassines sont une nécessité. Ce n'est pas un scoop, les plantes, comme les humains, ont besoin d'eau pour leur survie. Surtout si l'on veut qu'elles poussent et donnent de belles céréales ou de gros fruits. Surtout quand elles se développent l'été, comme le maïs ou certains fruitiers. Surtout avec la multiplication des sécheresses. Le stockage et l'irrigation sont donc apparus comme la solution. Le principe est simple, retenir l'eau quand elle est abondante en hiver. avec des barrages ou en creusant des réservoirs que l'on remplit en

0: pompant les nappes ou les rivières. C'est le cas des bassines du Marais-Poitevin, de Sèvres. Ainsi, dans les départements arboricoles et maïsicoles, l'irritation permet d'assurer un rendement et une qualité de production permettant à l'agriculteur de sécuriser son revenu, comme l'indiquait le syndicat départemental des collectivités irrigantes du Lot-et-Garonne, porteur du controversé barrage de Caussade. Pour la FNSEA, le syndicat professionnel majoritaire, le stockage de l'eau est un enjeu d'intérêt général pour garantir la pérennité de l'agriculture française et de son industrie agroalimentaire.
1: Côté scientifique, les bassines sont une maladaptation. Capter l'eau l'hiver, ça suppose qu'il y ait suffisamment d'eau en hiver. Or, c'est de moins en moins le cas. Les vagues de chaleur et de sécheresse sans précédent en France seront de plus en plus fréquentes, voire la nouvelle norme, expliquait l'hydroclimatologue Florence Abbé en 2019. Bienvenue dans l'ère du chaos climatique. 2022 est à ce titre prémonitoire. L'année avait à peine commencé que le spectre de la sécheresse pointait déjà le bout de son nez. Tout l'hiver, la pluie a manqué à l'appel sur la majeure partie du pays. Culture et écosystèmes n'ont dû leur salut qu'aux pluies tombées en abondance en 2021. Mais que se passera-t-il si la sécheresse se prolonge l'année prochaine ? En France, d'ici 30 ans, on pourrait connaître des sécheresses du sol 50% plus longues qu'aujourd'hui, rappelle la géographe Magali Regueza dans un fil Twitter.
2: Revenons à nos bassines. D'après les premières mesures faites détaillées sur le fil Twitter de Terre à Terre, les retenues sont relativement efficaces pour pallier les épisodes secs, quand ils sont de courte durée. Mais en cas de sécheresse longue, les bassines vont permettre de maintenir les usages sur la première, voire les premières années, au prix de prélèvements conséquents dans les nappes, précise Madame Regueza. Sous-entendu, elles ne serviront plus à rien si l'eau se raréfie sur plusieurs années, ce qui risque d'être le cas. Faire un barrage pour stocker le surplus en hiver signifie empêcher l'eau de s'infiltrer dans les sols, rappelait également le chercheur Christian Amblard dans un entretien à Reporter. Or, sous la terre, cette ressource humidifie efficacement la totalité des sols. À l'inverse, en la pompant et en la gardant dans une retenue, on perd une grande quantité de l'eau par évaporation, notamment lors de fortes chaleurs. Des études récentes montrent que les pertes par évaporation sur les lacs de l'Ouest américain varient de 20 à 60% des flux entrants.
3: Le remède aurait ainsi tendance à aggraver le mal. On assécherait les sols pour une efficacité limitée sur les cultures. Une analyse des sécheresses survenues en Espagne montrait que les bassins versants comportant le plus de barrages connaissaient aussi plus de sécheresses en aval. Et cerise sur le gâteau, les épisodes secs les plus sévères et les plus longs avaient lieu sur ces mêmes bassins dotés de nombreuses retenues. Dans le même sens, une étude parue en 2018 concluait que ces aménagements hydrauliques pouvaient certes réduire la sécheresse agricole de 10%, mais conduire à une augmentation de l'intensité des sécheresses sur l'ensemble du bassin à hauteur de 50%. Les bassines joueraient également un rôle pernicieux. Je cite « Elles bloquent le passage vers une agriculture responsable, résiliente, économe en eau », selon M. Amblard. Dans un article publié sur le site Bon Pote, mesdames Abet et Regueza parlent à ce sujet de fixe hydrosociale, comme si les retenues étaient une drogue. Je cite « La tendance à investir dans de nouvelles constructions consiste en effet à fixer, c'est-à-dire réparer, un dysfonctionnement, ici le manque d'eau, en immobilisant du capital dans une infrastructure au lieu d'investir pour soutenir la transition vers des pratiques moins gourmandes en eau », détaillent les chercheuses. Parmi ces pratiques, citons la fin des drainages, la préservation des sols en évitant de les tasser avec des engins super lourds et des haies, l'agroforesterie, le recours à des races et des variétés adaptées aux conditions environnementales, du sorgho plutôt que du maïs.
4: Pour les opposants, les bassines constituent un accaparement de l'eau. Tous les agriculteurs, loin s'en faut, n'irriguent pas. Seuls 7,3% des surfaces agricoles étaient arrosées en France en 2020. C'est peu, même si ces chiffres ne cessent de croître. Et vu la raréfaction de la ressource en eau, il paraît difficile aujourd'hui d'envisager un développement à large échelle de l'irrigation. Ce n'est pas une solution généralisable, expliquait le chercheur Jean-Marc Touzard à propos de la viticulture. Les méga-bassines ne font donc pas l'unanimité parmi les paysans. La Confédération paysanne a ainsi participé aux manifestations et démontages de réservoirs dans les Deux-Sèvres. Pour son porte-parole, Nicolas Giraud, ces méga-bassines sont un accélérateur du modèle agro-industriel qui nous emmène tous dans le mur. Autrement dit, elles ne bénéficient qu'à une poignée de maïsiculteurs irrigants.
5: C'est également l'avis de Julien Leguet, porte-parole du collectif Bassine Non Merci. L'eau pompée dans la nappe par les irrigants est, je cite, « une réserve qui appartient à tout le monde », insistait-il dans un entretien à Reporter. Protégée de la chaleur et déjà partiellement filtrée par le calcaire et le couvert végétal de surface, elle est moins polluée que l'eau des rivières qui subit de plein fouet les nitrates, les pesticides, etc. Nous devrions la sacraliser. Au lieu de cela, regrettait le militant, elle est captée, privatisée et accaparée au profit de quelques grosses fermes ayant recours à l'irrigation massive.
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10: L'eau comme corps, l'eau comme communicante. L'eau comme communicante entre les corps, l'eau qui facilite le passage des corps aux êtres. Entité, médium, milieu transformatif et gestationnel. L'eau qui se replie à l'intérieur de, suinte, nourrit et sature nos corps d'eau. Il y a des marées dans le corps, écrit Virginia Woolf. Nous fluons et refluons à travers l'espace et le temps, de corps en corps, encore, encore. Astrida Neimanis.
3: Et voilà, c'était donc la dernière lecture des extraits du livre, du livret, on va dire, Hydroféminisme, qu'on a lu tout au long de l'émission. Et maintenant, on va vous proposer l'agenda de ces prochains jours. Qu'est-ce qui se passe prochainement, ou très prochainement à Saint-Thé, Berline ?
10: Eh bien, dès demain, au bar de l'Aube Ciné Club hongkongais à 19h30, et c'est prix libre.
3: D'accord. Et alors ensuite, on a juste après plusieurs événements du 23 au 29 septembre, session de visionnage au Grand Luxe. Donc c'est à fond cinéma ces prochains jours. Et puis,
10: la quinzaine Soie de la Bise continue jusqu'au 27 septembre avec entre autres des événements toute la semaine dans différents lieux à Saint-Étienne. Et puis le week-end du 26-27, le samedi 26 par exemple, il y a un atelier Typo et Rizzo pour venir composer et imprimer des extraits de poésie tirés d'œuvres de Soie de la Bise et des lectures sur l'antenne de Radio Dio 89.5. Dimanche 27 septembre, c'est Marathon Radiophonique de 14h à 17h.
3: Alors ensuite, on passe au jeudi 1er octobre où il y aura deux événements, mais il est possible d'aller à l'un puis à l'autre. Donc je commence par celui qui a un horaire un peu fixe, c'est le 1er octobre, donc à 18h30 à la scène du bâtiment A sur le campus Tréfellerie à l'université Jean Monnet. C'est gratuit et c'est assez accessible, c'est vraiment juste à côté, juste en face de l'entrée du tram, quoi. Donc ça s'appelle Cyberattaque et bébé, et c'est une performance racontée d'Olivier Bosson. Et ça dure environ une heure, ce qui permet d'enchaîner.
10: Et oui, et de venir à partir de 19h à Tempress, donc toujours ce jeudi 1er octobre. C'est la soirée de lancement, le Mazagouine, un zine par et pour les lesbiennes.
3: Voilà, et puis on continue encore le lendemain, vous pouvez commencer le week-end d'ouverture des ateliers d'artistes un peu partout dans la ville. Et on fait un petit focus sur nos amis, l'Amicale des Pestes, qui ouvriront les limbes avec une magnifique communication qui s'intitule « Rentrée des Pestes, fit Godzilla aux limbes ». Donc franchement, allez-y, ça sera surtout principalement en fin de journée, le vendredi à partir de 15h, et non, en fait, le week-end aussi, voilà, en journée, regardez les agendas divers et variés pour plus de précision.
10: Et le week-end, encore d'après, 9, 10 et 11 octobre, au parc François Mitterrand, la Laverie fête ses 10 ans. L'association stéphanoise va vous proposer plein de surprises, plein de folies.
3: Pardon, j'ai pas précisé, mais Olympe, c'est 7 rue Henri Barbus. Et je précise donc qu'il y a quand même donc des buvettes tous les jours à partir de 16h et un goûter Godilla gaufre à partir de 15h le dimanche et une projection de film surprise, entre parenthèses, It's Alive, à 17h, le 4 octobre. Et puis moi, j'enchaîne avec quelque chose qui se passe à peu près en même temps que la fête de la Laverie, mais là aussi, vous pouvez passer de l'un à l'autre. Week-end magnétique au Musée d'art moderne contemporain de Saint-Étienne. Petit focus, parce qu'il y aura donc une thématique sur la fiction et divination, avec notamment une table ronde sur la science-fiction féministe.
10: Et puis, allez, on fait un petit saut dans le temps, on arrive à novembre, du 17 au 20 novembre, se jouera au Théâtre du Verso, dans le cadre du temps fort court-circuit de la Comédie de Saint-Étienne, la pièce de Thomas Barry, La déclaration d'amour de Louis I à John Howe. Voilà, du 17 au 20 novembre, au Théâtre du Verso.
3: Voilà, donc c'était l'agenda des... Nana d'enfer, de la saison d'enfer. C'est la mission qui est en train donc de s'achever tout doucement, puisque il est 16h50 et on va quand même lancer notre cadavreski musical que nous faisons donc quasiment pour chaque émission. Donc tout simplement, on va vous dire merci pour votre écoute. On va vous présenter les différents titres que vous allez écouter. Bon, voilà, désolé, on vous les présente avant, mais comme ça vous pouvez les écouter pour ensuite écouter la suite de la programmation de Radio Dio. Donc le premier morceau
10: c'est le morceau de Noir Boy George, Les villes de moins de 4000 habitants.
3: Ensuite on écoutera Albano et Romina Power, Felicita.
10: Puis on enchaîne avec Camille, La piscine.
3: Et ensuite on aura Something in the Water de Prince.
10: Puis Brian Eno, By the River.
3: Et enfin, Catherine Ribeiro, une infinie tendresse. Et nous vous quittons avec une infinie tendresse. À bientôt.
10: Gros bisous.
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On a écouté Bantu Spaceship du Zimbabwe, Kaboché du Kenya et à l'instant Ana Lua Cayano venue du Portugal sur le 895 de Radio Dio.

0: On a écouté le projet français Concombre, puis la Suissesse Anna Erhardt sur le 89.5 FM à Saint-Éa-Alentour et radiodio.org.
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a écouté Even Fetamine, ça a été suivi par le duo Magougou et Le Motel, puis Bam Bam's Boogie sur la voyageuse Radio Dio, libre, sauvage et impertinente.

0: On a été au Canada, écouter Flore Laurentienne, suivie par l'Espagnol Raoul Réfré, et à l'instant, l'incroyable et haletante guitare de la Galloise Gwenifer Raymond sur le 895 de Dio et RadioDio.org.
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Venu de Tours, on a écouté Krenoka, ça a été suivi de la collaboration de Rebecca Warrior et Claire Otaoué du groupe Astéréotypie. Vous êtes bien sur Radio Dio.

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productrice Romane Santarelli a été suivie par le Stéphanois Brick Argent et le groupe Genevois Bound by Endogamy. 8, 9, 10.

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895 Radio Dio. 16 Horsepower a été mélangé au bourdon d'orgue d'Alan Regardin et à l'instant c'était rien virgule sur le 895.

89.5 Radio Dio, on vient d'écouter Stumblein, ça a été suivi par Jim Ballon. Et rockeur, rockeuse, voici un petit peu de matière qui, j'espère, saura ravir vos oreilles.

On a écouté Mazingo, Melted Milk, et à l'instant le morceau War, enregistré en 1975 par Carla Whitney.

L'inépuisable groove de De La Soul a été suivi par Roots Attack sur Dio 89.5 et RadioDio.org. On enchaîne avec une petite sélecta de hip-hop local.

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On a écouté le groupe Duplex, ça a été suivi par le piano de Mélaine Dalibert et immédiatement c'était City of Exiles. Et vous n'êtes pas dans une ville d'exil mais dans une ville de refuge, elle s'appelle d'ailleurs Radio Duo.

Un grand monsieur du rock'n'roll, Neil Young, Angry World, a été succédé par Björn Magnusson sur le 895 de Dio, et tout de suite une sucrerie en forme de Madeleine de Proust dédiée aux Steph qui ont connu les années six-pack.

Butcher Brown, puis les 79ers Gang, sur le 8-9-5 de Radio Dio.

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1: Avec Amalia, vous n'en aviez pas assez, alors on a enchaîné sur 15-15 puis Dogmatics, parce que sur Radio Dio, on n'aime pas s'arrêter.
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895 Dio, on a écouté Maudie, M-O-W-D-E-E, ça a été suivi par le projet lyonnais Luff Red et à l'instant la rappeuse Beat Foot. Vous écoutez aussi peut-être sur radiodio.org.

Vous ignoriez que Macadam finissait avec un E. Vous venez pourtant d'écouter leur mélange d'électro et de flamenco. Ça a été suivi par Tago Mago sur le 895 de Dio à Saint-Etienne et alentour et sur le radiodio.org partout ailleurs.

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C'était France Gall, cette air-là, et juste avant, c'était Serge Gainsbourg avec bien sûr la complicité de la même France Gall, pauvre Lola. Et voici maintenant un morceau assez génial, A.V. Buffalo, What's in it for?

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0: trop de feu, trop de violence, trop d'énergie, trop de désir, trop de peur, trop de mouvements contraires, trop d'agitation. Et j'ai l'impression que si j'arrive pas à canaliser tout ça, si j'arrive pas à trouver le point d'équilibre, je vais me consumer d'un coup.
1: Vous venez d'écouter à l'instant Barbara Carlotti, le morceau c'est Voir les étoiles tomber. Et juste avant, c'était Awa, le morceau Galbi Hawaii. On va continuer avec deux morceaux de Stereolab maintenant sur Radio Audio. Le premier Whisper Pitch et le deuxième s'intitule Ping Pong.

Vous écoutez toujours Radio Duo. Après Massa Dembélé, voici la chanteuse franco-syrienne Zalfa avec le morceau Massar.

0: Radio Dio 89.5 et radiodio.org. Vous avez écouté après Alpha le morceau de The Carters qui s'intitulait Love Happy, et à l'instant Alessia Cara avec un morceau assez génial, Here, qui sample la chanson qui suit, la chanson de Isaac Hayes qui s'appelle Ike's Rap.
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Après Isaac Hayes, vous avez écouté les Tindersticks sur Radio Duo avec une reprise du groupe Pavement qui s'intitule Here. On va terminer cette heure de mix avec Marvin Gaye, Inner City Blues. Salut!

On vient d'écouter le projet belge Wild Classical Ensemble. Ça a été suivi par Floating Points, sorti chez Ninja Tune, et le duo Compromat.

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Astéréotypie a été suivi par le groupe stéphanois 111 pour 111. Et à l'instant, We Hate You, Please Die. Mais non, pas vraiment. Restez sur Dio.

On vient d'écouter GZ en compagnie de JPEG Mafia, puis Dub Mentalist venu tout droit de Saint-Étienne, ce qui prouve bien que vous êtes sur la 100% locale, mais plus internationale encore, Radio Dio.

l'instant, la québécoise Virginie B, suivie des groupes colombiens, la Sonora Mazzuren, radiodio.org ou 895 MHz, sa synthé et alentour.

Même s'il n'en avait pas l'air, le hip-hop en dialecte autrichien de la cafetera Roja a été enregistré en Haute-Loire et produit par les bons soins de Green Pist Records. Ça a été suivi par les Barilla Sisters, Radio Tutti et les Barilla Sisters, cette fois pour la Loire. Et enfin le duo un peu frappadingue que l'on appelle Turfu. Vous êtes bien sur le 895 de Radio Dio.

On a écouté le binaire de PMA pour parler moi d'amour. Ça a été suivi par Roraima sur Radio Dio, libre, sauvage et impertinente.

Temple a été suivi par le son du lyonnais Usul. On garde le groove du corps, mais on change de groove quand même. On change aussi de continent direction. Le Congo Kinshasa, tout de suite sur le 895 de Radio Dio.

On a écouté un morceau de Victor Uwaifo, extrait de la compilation Edo Funk Explosion, sorti chez Analog Africa, et tout de suite c'était Thomas Kahn sur le 895 et les oreilles curieuses.

Sorti sur le label Dora Dorovic, on a écouté Ali Vijay, V-E-E-J-A-Y, suivi de Katel, puis de Nika Liflang sur Radio Dio.

trois groupes qui commencent par B. On a écouté Best Fern, suivi par Bonnie Banane, puis Bicep sur Radio Bio 895.